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2: Dans ce flash d'actualité locale, on parle bien sûr de la fête de la musique. Allons du côté de Saint-Arnoult-en-Yvelines, où cette fête de la musique se déroulera dès 15h, place Jean Moulin. À Cernay-la-Ville, ça sera place Grimaud de 17h. À 21h avec possibilité de restauration sur place. Au Perrin-en-Yvelines, c'est ce dimanche après-midi, évidemment la fête de la musique en centre-ville. Et puis aux Essarts-le-Roi, c'est également ce dimanche, place de l'église, à partir de 13h. N'oubliez pas que l'office de tourisme de Rambouillet Territoire vous propose la visite de l'atelier d'Alfred Manessier à Émancé mercredi prochain à 15h. Le tarif est 13€ en tarif plein et 11€ en tarif réduit. 5€ seront versés à l'association Alfred Manessier, réservation auprès de l'office de tourisme de Rambouillet Territoire.
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2: Je vous souhaite la bienvenue et un bon réveil à celles et ceux qui sont debout très tôt pour profiter sans doute d'une fraîcheur nocturne qui est encore présente. Et il faut faire attention tout au long de cette journée aux grosses chaleurs. Allez, de la musique avec Linkin Park. On se retrouve à 6h09 pour l'horoscope de ce dimanche.

0: vous souhaite un bon réveil, vous écoutez RVE, il est 6h09. L'entente sportive qui regroupe l'AS Bonnet-Loise, l'AS Cernay-Laville et l'US 17 Tournon recrutent pour la saison prochaine de jeunes joueurs de 6 à 13 ans. Voilà, pour jouer au football bien évidemment. S'ils sont nés entre 2014 et 2021, qu'ils viennent découvrir le football dans une ambiance conviviale. Et ils auront d'ailleurs des séances d'essai gratuites proposées pour les catégories U6 et U13.
1: Bonjour à tous, l'horoscope de ce dimanche 21 juin, on commence avec les béliers. Il est probable que votre cœur s'emballe pour une charmante personne ou que vous croisiez l'âme sœur. Les taureaux, votre entourage est ravi de votre changement d'état d'esprit. Les gémeaux, vous avez l'opportunité de faire un grand pas vers une consolidation professionnelle. Cancer, si vous souhaitez profiter pleinement des bienfaits de la journée, levez un peu le pied. Les lions, vous profitez de vos moments de pause pour vous plonger dans votre bulle et vous mettre à lire ou rêver. Les vierges, vous avez un peu la tête dans le guidon en ce moment, ne vous laissez pas submerger par trop de contraintes. Les balances, la journée est relativement favorable aux nouvelles situations de cœur. Scorpion, en revoyant votre copie, vous pourrez peut-être décrocher ce que vous espériez. Les sagittaires, vous ouvrez votre cœur avec plus de facilité. Capricorne, c'est dans une excellente ambiance que vous allez évoluer aujourd'hui. Les Verseaux, vous avez de la suite dans les idées et c'est bien. Et puis les poissons, détendus et plus disponibles que d'accoutumée, vous avez envie de rassembler autour de vous votre famille et vos amis.
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0: Je vous souhaite un bon réveil à l'écoute de RVE tout de suite. Eh bien, on retrouve la musique avec Arnold Turbo, c'est Zabou. Alors là, c'est presque une antiquité. Hein. 1986 avec Adélaïde, mais c'était mignon comme tout. La sélection télé pour votre soirée, la voici, la voilou, c'est tout de suite sur RVE.
1: 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Retrouvez sur TF1 le nouveau stagiaire. Sur France 2, Iris et les hommes. Vincent Elbaz fait partie du casting avec Laure Calamy. Mariée à Stéphane depuis une quinzaine d'années, mère de deux filles, à la tête de son propre cabinet dentaire, Iris semble à première vue profiter d'une existence en tout point idyllique. Hein. Mais elle cache en réalité un secret qu'elle a du mal à assumer. Oui, elle s'ennuie ferme dans son couple. Son mari et elle ne faisant plus l'amour depuis des années. Conseillée par une amie, elle crée quelque peu sceptique un profil sur un site de rencontre pour tenter d'y trouver un amant. L'idée se révèle pourtant vite lumineuse. Et en effet, Iris, surprise mais flattée, ne tarde pas à être courtisée par des dizaines de prétendants. Iris et les hommes, France 3, Hudson et Rex, les tourmentés sur Canal, M6 du rugby, du football, hein, c'est le ballon rond, Belgique, Iran, et vous allez pouvoir retrouver sur W9 NCIS, TMC en esprit criminel, et vous retrouverez notamment ce soir sur Gulli des épisodes de MacGyver. Voilà, je vous laisse faire votre choix et par avance une excellente soirée devant votre télévision. Bonne fin de week-end.
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1: Dans ce flash d'actualité locale, on parle bien sûr de la fête de la musique. Allons du côté de Saint-Arnoult-en-Yvelines, où cette fête de la musique se déroulera dès 15h, place Jean Moulin. À Cernay-la-Ville, ça sera place Grimaud de 17h à 21h, avec possibilité de restauration sur place. Au Perray-en-Yvelines, c'est ce dimanche après-midi, évidemment la fête de la musique en centre-ville. Et puis aux Essarts-le-Roi, c'est également ce dimanche, place de l'église, à partir de 13h. N'oubliez pas que l'Office de tourisme de Rambouillet Territoire vous propose la visite de l'atelier d'Alfred Manessier à Émancé mercredi prochain à 15h. Le tarif est de 13€ en tarif plein et 11€ en tarif réduit. 5€ seront versés à l'association Alfred Manessier, réservation auprès de l'Office de tourisme de Rambouillet Territoire.
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1: La météo de ce dimanche, c'est un ciel qui sera relativement dégagé tout au long de la matinée et de l'après-midi, ainsi que de la soirée. On aura dans la journée des températures très chaudes et très lourdes, environ 36 à 37 degrés.
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souhaite un bon réveil sur RV, il est 6h40. Le département des Yvelines a placé notre département en vigilance orange canicule. Les températures pourront atteindre 35 degrés et resteront très élevées jusqu'à au moins demain lundi. Adoptez les bons réflexes, buvez régulièrement de l'eau, restez au frais, fermez les volets et fenêtres en journée, évitez les sorties des efforts.

Bienvenue à vous, bon réveil. Je voulais vous signaler que les courses au trot prévues normalement cet après-midi à 13h30 à l'hippodrome de la Villeneuve, eh bien, sont annulées du fait des grosses chaleurs, ça vous le comprendrez bien évidemment. À 7h, première édition du journal national et du journal local.

0: Bienvenue à vous, il est 7h, vous écoutez Hervé, on va tout de suite faire un point sur l'actualité.
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2: Bonjour à tous. Canicule, 35 départements sont placés en vigilance rouge aujourd'hui. Ils vont de l'Île-de-France jusqu'au sud-ouest. 45 autres sont quant à eux placés en vigilance orange face aux fortes chaleurs. Et avec ces fortes températures, la consommation d'alcool est interdite pour la fête de la musique dans les départements en vigilance rouge. La consommation d'alcool augmente le risque de déshydratation et entraîne une mobilisation accrue des secours. Face à la chaleur, la ministre de la Santé a indiqué que le système de santé doit tenir dans la durée. Stéphanie Rist a alerté sur les conséquences de l'alcool pendant les chaleurs extrêmes. Elle a également mis en garde contre l'effet retard des fortes chaleurs sur le corps humain. Elle appelle donc à la prudence afin d'éviter de surcharger les urgences. À Paris, près de 5000 policiers et gendarmes sont déployés dans la capitale pour la fête de la musique. 2500 sapeurs-pompiers sont également sur le pont pour l'occasion. Et pour prévenir les noyades, 10 bateaux de la brigade nautique seront engagés. La capitale est en vigilance rouge à la canicule et la consommation d'alcool est donc interdite dans l'espace public. Présidentielle de 2027, Bruno Retailleau a lancé sa campagne en vue de l'élection pendant un premier meeting hier. Le candidat LR à l'Élysée a pris la parole devant plus de 4000 personnes au parc Floral à Paris. L'écrivain Boualem Sansal était l'invité vedette. Il vient de publier le récit de son emprisonnement en Algérie. Bruno Retailleau a indiqué vouloir remettre la France à l'endroit. Guerre au Moyen-Orient, 7 personnes sont mortes dans des frappes israéliennes dans l'est et le sud du Liban hier. Et ce malgré le cessez-le-feu entre Israël et le Hezbollah annoncé par un diplomate américain et un diplomate du Golfe. Les représentants américains et iraniens sont quant à eux arrivés en Suisse hier en vue des négociations. De son côté, Donald Trump a menacé d'imposer un péage dans le détroit d'Hormuz si les discussions n'aboutissent pas. Le roi Charles va publier sa fiche d'impôt, ce qui est une première pour un monarque britannique. Et ce, dans un souci de clarté et d'accessibilité. Les sources de revenus du roi pourraient comprendre les rendements d'investissement et d'action de ses résidences privées et de ses comptes bancaires.
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0: Dans ce flash d'actualité locale, on parle bien sûr de la fête de la musique. Allons du côté de Saint-Arnoult-en-Yvelines, où cette fête de la musique se déroulera dès 15h, place Jean Moulin. À Cernay-la-Ville, ça sera place Grimaud de 17h à 21h, avec possibilité de restauration sur place. Au Père-en-Yvelines, c'est ce dimanche après-midi, évidemment la fête de la musique en centre-ville. Et puis aux Essarts-le-Roi, c'est également ce dimanche, place de l'église, à partir de 13h. N'oubliez pas que l'Office de tourisme de Rambouillet Territoire vous propose la visite de l'atelier d'Alfred Manessier à Émancé mercredi prochain à 15h. Le tarif est de 13€ en tarif plein et 11€ en tarif réduit. 5€ seront versés à l'association Alfred Manessier, réservation auprès de l'Office de tourisme de Rambouillet Territoire.
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3: Pour ce samedi 20 juin, il fera encore très chaud sur l'ensemble du pays avec entre 16 et 23 degrés déjà au réveil. Dans l'après-midi, ça va monter jusqu'à 31 degrés du côté de Lille. Il fera 32 à Marseille et Perpignan, 34 à Tarbes, jusqu'à 37 degrés à Bordeaux, 38 à Vichy. Et ça pourrait même monter jusqu'à 40 degrés à Lyon avec du soleil côté ciel, quelques nuages. Et puis dans l'après-midi, on pourrait avoir le droit également à quelques épisodes orageux, notamment dans le Grand Est ou dans la région centre.
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Bonjour à tous, l'horoscope de ce dimanche 21 juin, on commence avec les béliers. Il est probable que votre cœur s'emballe pour une charmante personne ou que vous croisiez l'âme sœur. Les taureaux, votre entourage est ravi de votre changement d'état d'esprit. Les gémeaux, vous avez l'opportunité de faire un grand pas vers une consolidation professionnelle. Cancer, si vous souhaitez profiter pleinement des bienfaits de la journée, levez un peu le pied. Les lions, vous profitez de vos moments de pause pour vous plonger dans votre bulle et vous mettre à lire ou rêver. Les vierges, vous avez un peu la tête dans le guidon en ce moment, ne vous laissez pas submerger par trop de contraintes. Les balances, la journée est relativement favorable aux nouvelles situations de cœur. Scorpion, en revoyant votre copie, vous pourrez peut-être décrocher ce que vous espériez. Les sagittaires, vous ouvrez votre cœur avec plus de facilité. Capricorne, c'est dans une excellente ambiance que vous allez évoluer aujourd'hui. Les Verseaux, vous avez de la suite dans les idées et c'est bien. Et puis les poissons, détendus et plus disponibles que d'accoutumée, vous avez envie de rassembler autour de vous votre famille et vos amis.

0: 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Retrouvez sur TF1 le nouveau stagiaire. Sur France 2, Iris et les hommes. Vincent Elbaz fait partie du casting avec Laure Calamy. Mariée à Stéphane depuis une quinzaine d'années, mère de deux filles, à la tête de son propre cabinet dentaire, Iris semble à première vue profiter d'une existence en tout point idyllique. Hein. Mais elle cache en réalité un secret qu'elle a du mal à assumer. Oui, elle s'ennuie ferme dans son couple. Son mari et elle ne faisant plus l'amour depuis des années. Conseillée par une amie, elle crée quelque peu sceptique un profil sur un site de rencontre pour tenter d'y trouver un amant. L'idée se révèle pourtant vite lumineuse. Et en effet, Iris, surprise mais flattée, ne tarde pas à être courtisée par des dizaines de prétendants. Iris et les hommes. France 3, Hudson et Rex. Les tourmentés sur Canal. M6, du rugby, du football. Hein, c'est le ballon rond. Belgique. Iran, et vous allez pouvoir retrouver sur W9 NCIS, TMC en esprit criminel, et vous retrouverez notamment ce soir sur Gulli des épisodes de MacGyver. Voilà, je vous laisse faire votre choix et par avance une excellente soirée devant votre télévision. Bonne fin de week-end.
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0: Lors de la dernière séance départementale du Conseil départemental des Yvelines, le 20 février dernier, le département a débuté un projet inédit en France avec la création de 5 villages dédiés à l'accueil des mineurs non accompagnés. Pensés comme de véritables lieux de vie et d'insertion, ils permettront d'accompagner durablement ces jeunes vers l'autonomie. Ces 5 villages accueilleront des jeunes de 14 à 21 ans, relevant de l'aide sociale à l'enfance et seront donc construits par le département. Ce dispositif innovant repose sur un accueil en unité de vie à taille humaine, complété par un accompagnement global, scolarité, insertion professionnelle et sociale, accès aux soins, activités sportives et culturelles. Le premier village, Chénier, situé à Mantes-la-Jolie, ouvrira en mai 2026 et bénéficiera d'un soutien de l'État à hauteur de 730 000 euros pour l'investissement initial. Pour son fonctionnement sur la période courant jusqu'en 2027, le département a sollicité une subvention du Fonds social européen plus de 724 747 euros. Plus d'informations sur la protection de l'enfance en allant sur le site yveline-info.fr.
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0: Hervé 103.7, bon réveil à vous. Alors pour celles et ceux qui ont fait nuit blanche lors d'une fête de la musique, par exemple à Rambouillet ou à Ably, ou à Bonnel, eh bien sachez qu'ils peuvent continuer aujourd'hui. Il y a Mittainville qui propose dès 11h, il y a Rochefort-en-Yvelines, il y a Cernay-la-Ville, les Essarts-le-Roi, mais également le Perret-en-Yvelines.
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0: Cerveau 137, bienvenue à vous. Il est exactement 8h, on fait un point sur l'actualité.
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2: Bonjour à tous, canicule, 35 départements sont placés en vigilance rouge aujourd'hui. Ils vont de l'Île-de-France jusqu'au sud-ouest. 45 autres sont quant à eux placés en vigilance orange face aux fortes chaleurs. Et avec ces fortes températures, la consommation d'alcool est interdite pour la fête de la musique dans les départements en vigilance rouge. La consommation d'alcool augmente le risque de déshydratation et entraîne une mobilisation accrue des secours. Face à la chaleur, la ministre de la Santé a indiqué que le système de santé doit tenir dans la durée. Stéphanie Rist a alerté sur les conséquences de l'alcool pendant les chaleurs extrêmes. Elle a également mis en garde contre l'effet retard des fortes chaleurs sur le corps humain. Elle appelle donc à la prudence afin d'éviter de surcharger les urgences. À Paris, près de 5000 policiers et gendarmes sont déployés dans la capitale pour la fête de la musique. 2500 sapeurs-pompiers sont également sur le pont pour l'occasion. Et pour prévenir les noyades, 10 bateaux de la brigade nautique seront engagés. La capitale est en vigilance rouge à la canicule et la consommation d'alcool est donc interdite dans l'espace public. Présidentielle de 2027, Bruno Retailleau a lancé sa campagne en vue de l'élection pendant un premier meeting hier. Le candidat LR à l'Élysée a pris la parole devant plus de 4000 personnes au parc Floral à Paris. L'écrivain Boualem Sansal était l'invité vedette. Il vient de publier le récit de son emprisonnement en Algérie. Bruno Retailleau a indiqué vouloir remettre la France à l'endroit. Guerre au Moyen-Orient, 7 personnes sont mortes dans des frappes israéliennes dans l'est et le sud du Liban hier. Et ce, malgré le cessez-le-feu entre Israël et le Hezbollah, annoncé par un diplomate américain et un diplomate du Golfe. Les représentants américains et iraniens sont quant à eux arrivés en Suisse hier en vue des négociations. De son côté, Donald Trump a menacé d'imposer un péage dans le détroit d'Ormuz si les discussions n'aboutissent pas. Le roi Charles va publier sa fiche d'impôt, ce qui est une première pour un monarque britannique. Et ce, dans un souci de clarté et d'accessibilité. Les sources de revenus du roi pourraient comprendre les rendements d'investissement et d'actions de ses résidences privées et de ses comptes bancaires.
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3: Dans ce flash d'actualité locale, on parle bien sûr de la fête de la musique. Allons du côté de Saint-Arnoult en Yvelines, où cette fête de la musique se déroulera dès 15h, place Jean Moulin. À Cernay-la-Ville, ce sera place Grimaud de 17h à 21h, avec possibilité de restauration sur place. Au Père en Yvelines, c'est ce dimanche après-midi, évidemment la fête de la musique en centre-ville. Et puis aux Essarts-le-Roi, c'est également ce dimanche, place de l'église, à partir de 13h. N'oubliez pas que l'Office de tourisme de Rambouillet Territoire vous propose la visite de l'atelier Alfred Manessier est mancé mercredi prochain à 15h. Le tarif est de 13€ en tarif plein et 11€ en tarif réduit. 5€ seront versés à l'association Alfred Manessier, réservation auprès de l'Office de tourisme de Rambouillet Territoire.
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4: Pour ce samedi 20 juin, il fera encore très chaud sur l'ensemble du pays avec entre 16 et 23 degrés déjà au réveil. Dans l'après-midi, ça va monter jusqu'à 31 degrés du côté de Lille. Il fera 32 à Marseille et Perpignan, 34 à Tarbes, jusqu'à 37 degrés à Bordeaux, 38 à Vichy. Et ça pourrait même monter jusqu'à 40 degrés à Lyon avec du soleil côté ciel, quelques nuages. Et puis dans l'après-midi, on pourrait avoir le droit également à quelques épisodes orageux, notamment dans le Grand Est ou dans la région centre.
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Bonjour à tous, l'horoscope de ce dimanche 21 juin, on commence avec les béliers. Il est probable que votre cœur s'emballe pour une charmante personne ou que vous croisiez l'âme sœur. Les taureaux, votre entourage est ravi de votre changement d'état d'esprit. Les gémeaux, vous avez l'opportunité de faire un grand pas vers une consolidation professionnelle. Cancer, si vous souhaitez profiter pleinement des bienfaits de la journée, levez un peu le pied. Les lions, vous profitez de vos moments de pause pour vous plonger dans votre bulle et vous mettre à lire ou rêver. Les vierges, vous avez un peu la tête dans le guidon en ce moment, ne vous laissez pas submerger par trop de contraintes. Les balances, la journée est relativement favorable aux nouvelles situations de cœur. Scorpion, en revoyant votre copie, vous pourrez peut-être décrocher ce que vous espériez. Les sagittaires, vous ouvrez votre cœur avec plus de facilité. Capricorne, c'est dans une excellente ambiance que vous allez évoluer aujourd'hui. Les verseaux, vous avez de la suite dans les idées et c'est bien. Et puis les poissons, détendus et plus disponibles que d'accoutumé, vous avez envie de rassembler autour de vous votre famille et vos amis.

0: Et à vous 103.7, merci d'être avec nous. Dans quelques instants, la sélection télé pour votre soirée. Et puis la musique, ça sera U2 et Lisa Moonlight Floor tout de suite après la pause. On retrouvera le journal de Rambouillet Territoire tout à l'heure à 8h33. On parlera de ce qui se passe dans notre région.
1: 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Retrouvez sur TF1 le nouveau stagiaire. Sur France 2, Iris et les hommes. Vincent Elbaz fait partie du casting avec Laure Calamy. Mariée à Stéphane depuis une quinzaine d'années, mère de deux filles, à la tête de son propre cabinet dentaire, Iris semble à première vue profiter d'une existence en tout point idyllique. Hein. Mais elle cache en réalité un secret qu'elle a du mal à assumer. Oui, elle s'ennuie ferme dans son couple. Son mari et elle ne faisant plus l'amour depuis des années. Conseillée par une amie, elle crée quelque peu sceptique un profil sur un site de rencontre pour tenter d'y trouver un amant. L'idée se révèle pourtant vite lumineuse. Et en effet, Iris, surprise mais flattée, ne tarde pas à être courtisée par des dizaines de prétendants. Iris et les hommes. France 3, Hudson et Rex. Les tourmentés sur Canal. M6, du rugby, du football. Hein, c'est le ballon rond. Belgique, Iran. Et vous allez pouvoir retrouver sur W9 NCIS, TMC en esprit criminel. Et vous retrouverez notamment ce soir sur Gulli des épisodes de MacGyver. Voilà, je vous laisse faire votre choix et par avance une excellente soirée devant votre télévision. Bonne fin de week-end.
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Bienvenue à vous et merci de nous avoir choisis pour commencer cette matinée. Allez-y tout doucement. On fait un petit coucou à nos amis commerçants artisans qui, eux, étaient déjà sur le pont, même dans les services publics aussi d'ailleurs. Eh bien, dès cette nuit, tout de suite, U2 in the life.

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1: Dans ce journal de la communauté d'agglomération Rambouillet Territoire, nous allons parler de la nouvelle maison de la randonnée qui a ouvert ses portes à Saint-Arnoult-en-Yvelines le 1er avril 2026 dernier, et ce, dans les anciens locaux de l'office de tourisme de Saint-Arnoult-en-Yvelines. L'orangerie des remparts accueillera donc les amateurs de randonnée. Ces derniers trouveront sur place de la documentation et des conseils sur les différents circuits à faire à pied, à vélo ou encore à cheval. Les itinéraires proposés devraient mettre en lumière le patrimoine boisé naturel du sud Yvelines, rochers d'Angennes, pavillons de Pourras, Petit Moulin, Vaux de Cernay, château d'Ambouillet ou encore château de Pinceloup, qui feront partie des découvertes. La maison de la randonnée, sous la direction de l'office de tourisme de Rambouillet Territoire, est ouverte le mercredi et dimanche de 9h30 à 12h30 et de 13h30 à 17h30. Plus d'informations sur rt78.fr.
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Bon réveil à vous, et puis je vous rappelle que du fait des grosses chaleurs, eh bien, annulation des courses au trot à l'hippodrome de la Villeneuve à Rambouillet, qui devait avoir lieu cet après-midi à 13h30. Et on salue nos amis de l'hippodrome, une équipe de bénévoles qui fait un travail extraordinaire. Et là, ils nous ont avertis il y a de cela quelques heures, comme quoi c'était malheureusement annulé. Mais c'est partie remise.

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0: Et à 237, il est 9h. Je vous souhaite une belle matinée. On va tout de suite retrouver un point sur l'actualité.
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2: Bonjour à tous. Canicule, 35 départements sont placés en vigilance rouge aujourd'hui. Ils vont de l'Île-de-France jusqu'au sud-ouest. 45 autres sont quant à eux placés en vigilance orange face aux fortes chaleurs. Et avec ces fortes températures, la consommation d'alcool est interdite pour la fête de la musique dans les départements en vigilance rouge. La consommation d'alcool augmente le risque de déshydratation et entraîne une mobilisation accrue des secours. Face à la chaleur, la ministre de la Santé a indiqué que le système de santé doit tenir dans la durée. Stéphanie Rist a alerté sur les conséquences de l'alcool pendant les chaleurs extrêmes. Elle a également mis en garde contre l'effet retard des fortes chaleurs sur le corps humain. Elle appelle donc à la prudence afin d'éviter de surcharger les urgences. À Paris, près de 5000 policiers et gendarmes sont déployés dans la capitale pour la fête de la musique. 2500 sapeurs-pompiers sont également sur le pont pour l'occasion. Et pour prévenir les noyades, 10 bateaux de la brigade nautique seront engagés. La capitale est en vigilance rouge à la canicule et la consommation d'alcool est donc interdite dans l'espace public. Présidentielle de 2027, Bruno Retailleau a lancé sa campagne en vue de l'élection pendant un premier meeting hier. Le candidat LR à l'Élysée a pris la parole devant plus de 4000 personnes au parc Floral à Paris. L'écrivain Boualem Sansal était l'invité vedette. Il vient de publier le récit de son emprisonnement en Algérie. Bruno Retailleau a indiqué vouloir remettre la France à l'endroit. Guerre au Moyen-Orient, 7 personnes sont mortes dans des frappes israéliennes dans l'est et le sud du Liban hier. Et ce, malgré le cessez-le-feu entre Israël et le Hezbollah, annoncé par un diplomate américain et un diplomate du Golfe. Les représentants américains et iraniens sont quant à eux arrivés en Suisse hier en vue des négociations. De son côté, Donald Trump a menacé d'imposer un péage dans le détroit d'Ormuz si les discussions n'aboutissent pas. Le roi Charles va publier sa fiche d'impôt, ce qui est une première pour un monarque britannique. Et ce, dans un souci de clarté et d'accessibilité. Les sources de revenus du roi pourraient comprendre les rendements d'investissement et d'actions de ses résidences privées et de ses comptes bancaires.
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3: Dans ce flash d'actualité locale, on parle bien sûr de la fête de la musique. Allons du côté de Saint-Arnoult-en-Yvelines, où cette fête de la musique se déroulera dès 15h, place Jean Moulin. À Cernay-la-Ville, ce sera place Grimaud de 17h à 21h, avec possibilité de restauration sur place. Au Père-en-Yvelines, c'est ce dimanche après-midi, évidemment la fête de la musique en centre-ville. Et puis aux Essarts-le-Roi, c'est également ce dimanche, place de l'Église, à partir de 13h. N'oubliez pas que l'Office de tourisme de Rambouillet Territoire vous propose la visite de l'atelier d'Alfred Manessier à Émancé mercredi prochain à 15h. Le tarif est de 13€ en tarif plein et 11€ en tarif réduit. 5€ seront versés à l'association Alfred Manessier, réservation auprès de l'Office de tourisme de Rambouillet Territoire.
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4: Pour ce samedi 20 juin, il fera encore très chaud sur l'ensemble du pays avec entre 16 et 23 degrés déjà au réveil. Dans l'après-midi, ça va monter jusqu'à 31 degrés du côté de Lille. Il fera 32 à Marseille et Perpignan, 34 à Tarbes, jusqu'à 37 degrés à Bordeaux, 38 à Vichy. Et ça pourrait même monter jusqu'à 40 degrés à Lyon avec du soleil côté ciel, quelques nuages. Et puis dans l'après-midi, on pourrait avoir le droit également à quelques épisodes orageux, notamment dans le Grand Est ou dans la région centre.
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3: Vous êtes sur RVE, vous avez raison, je vous souhaite un bon dimanche, 21 juin, jour de la fête de la musique. Si pour certains ça a commencé comme à Rambouillet-Ablis hier et à Bonnel aussi hier soir, eh bien aujourd'hui dans plein de communes, le Père-en-Yvelines, les Essarts et d'autres encore, eh bien comme Cernay-la-Ville, c'est la fête de la musique cet après-midi. Profitez-en, mais surtout restez au frais.

0: Et à vous 103.7, merci d'être avec nous. Dans quelques instants, on va retrouver l'horoscope de ce dimanche. Et puis 9h14, on retrouvera Jean-Pierre le chanteur qui nous parlera jardin et potager. Et pour ce dimanche, il nous parlera d'un légume de saison agréable à manger. C'est le poivron.
1: Bonjour à tous, l'horoscope de ce dimanche 21 juin, on commence avec les béliers. Il est probable que votre cœur s'emballe pour une charmante personne ou que vous croisiez l'âme sœur. Les taureaux, votre entourage est ravi de votre changement d'état d'esprit. Les gémeaux, vous avez l'opportunité de faire un grand pas vers une consolidation professionnelle. Cancer, si vous souhaitez profiter pleinement des bienfaits de la journée, levez un peu le pied. Les lions, vous profitez de vos moments de pause pour vous plonger dans votre bulle et vous mettre à lire ou rêver. Les vierges, vous avez un peu la tête dans le guidon en ce moment, ne vous laissez pas submerger par trop de contraintes. Les balances, la journée est relativement favorable aux nouvelles situations de cœur. Scorpion, en revoyant votre copie, vous pourrez peut-être décrocher ce que vous espériez. Les sagittaires, vous ouvrez votre cœur avec plus de facilité. Capricorne, c'est dans une excellente ambiance que vous allez évoluer aujourd'hui. Les verseaux, vous avez de la suite dans les idées et c'est bien. Et puis les poissons, détendus et plus disponibles que d'accoutumée, vous avez envie de rassembler autour de vous votre famille et vos amis.
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1: Jean-Pierre, bonjour.
2: Bonjour Jean-Marc.
1: Eh bien, voici une nouvelle chronique. C'est toujours un plaisir de vous accueillir pour parler de jardinage. Et puis, indirectement, on parle toujours gastronomie, d'une certaine façon.
2: Oui, et tout ça avec de la bonne humeur et de l'ambiance.
1: Oui.
2: Comme j'aime d'ailleurs et comme on aime sur RVE aussi, parce que bon, je sais que les gens apprécient.
1: Voilà.
2: Et puis là, en fait, vaut mieux mettre ça avec un petit piquant, oui, comme on dit, et puis ça passe mieux.
1: Ben voilà, justement, à propos de piquant aujourd'hui, on va parler de quoi ?
2: Poivre rouge.
1: Eh ben voilà. C'est fou, on a l'impression qu'on est rodé, c'est extraordinaire. On est à propos à chaque fois.
2: Hein.
1: Le poivre rouge, comment va-t-il ?
2: Il va très bien.
1: Il va bien.
2: Mais avant, on va le baptiser.
1: Comment on va le baptiser, comment ? En latin ?
2: Non, on va le baptiser par le dicton du jour.
1: Ah oui, exactement, oui.
2: Jean-Marc, il faut suivre.
1: Ouais, c'est ça, j'ai eu un moment de distraction.
2: Ah bah ouais, bah le problème, autrement, après, on va perdre des pédales et on va glisser dans la panade et dans la purée de potiron. Bon, enfin,
1: c'est
2: non, on
1: n'est
2: pas là. Le dicton du jour, pour ce poivron rouge, qui n'a rien à voir d'ailleurs, hein, puisque ça se démarque complètement. L'ignorance, c'est la mort. Le savoir, c'est la vie.
1: C'est vrai. Il y en a beaucoup qui ne s'en sont pas aperçus.
2: Non, hélas.
1: Ils ne le savent pas.
2: Non, non. Mais ils doivent l'apprendre.
1: La seule chose que certains savent se dire, c'est y a-t-il une vie avant la mort ? Mais bon.
2: Oui, ah, ça, c'est un autre problème.
1: C'est un autre problème.
2: L'objet d'en débattre.
1: Exactement.
2: Mais enfin, ça va être long.
1: Ça va être très long. Alors, justement, allons-y. Maintenant, revenons-en à notre jardin.
2: Alors, le poivron rouge. Tout le monde connaît les poivrons.
1: Ah, bah oui.
2: Quelle couleur ils sont, les poivrons, généralement ?
1: Bah, ils sont rouge ou vert.
2: Très bien.
1: Voilà.
2: Rouge ou vert, la couleur du Portugal. Alors, de forme allongée ou carrée, le poivron rouge est en fait un piment doux que l'on consomme cru ou cuit.
1: Cuit dans le couscous.
2: Voilà, donc à la base, il faut savoir que c'est dans la famille des piments. Hein, il est issu d'un travail variétal, alors du piment, afin de créer des cultivars. Alors le cultivar, c'est quoi ? C'est une variété d'une espèce végétale obtenue artificiellement pour être cultivée. Voilà, c'est-à-dire qu'en fait, on a fabriqué un poisson, un poisson rouge.
1: Avec ton poisson,
2: poivron
1: ça
2: rouge,
1: se mange
2: oui,
1: aussi.
2: Oui, c'est vrai, ça, ma langue a fourché. Donc un poivron rouge avec une base de piment. Mais c'est des piments doux.
1: D'accord. Ils sont tellement doux, sérieusement, là.
2: Mais sérieux.
1: Moi, je les mange une fois cuits à la vapeur, je les mange comme ça.
2: Oui, bien sûr.
1: C'est délicieux.
2: Ah ben, bien sûr, tout à fait. Alors, il est donc le plus doux de la bande de l'échelle de Scoville. Échelle de Scoville. Alors, il y a quelqu'un, un grand jardinier, que je n'ai pas connu, qui, en 1912, a trouvé une échelle de force de la pigmentation de 0 à 12. Et ce poivron est à 0, ça veut dire qu'il ne pique pas.
1: Il ne pique pas, oui.
2: Et ensuite, on parlera, il y a le piment de Cayenne, il y a le piment d'Espelette, il y a le piment oiseau, il y a le piment... Voilà, qui, eux, ont des échelles plus ou moins importantes donnent le degré de pigmentation du piment ou du poivron. Alors, c'est la famille des Solinacées. Il existe plusieurs variétés. Il s'appelle le Capsium annuum. Capsium annuum, oui, on est toujours dans l'église. Tout à fait, il n'y a pas de souci. Donc, corne dite taureau rossi, il ressemble à une corne d'agneau. Il est très rouge. Alors, il y a plusieurs variétés. Il y a une, donc celui-ci, il a une corne très rouge. Ensuite, il y a le Buran, plus long ou et plus ancien. Ensuite, il y a miniature chocolat balls. Ouais, c'est incroyable. Et c'est vrai. Tout petit poivron côtelé d'une couleur marron chocolat.
1: Mais d'ailleurs, c'est une saveur qui s'accompagne bien du chocolat. Hein,
2: c'est incroyable. Mmh. Ce que l'on trouve dans les légumes, les variétés, et toutes les variantes que l'on peut avoir. Il y a le Yellabella, variété jaune, fine, qui fait des merveilles en salade. Ah oui, alors je recommande. Le poivron jaune, quand on fait des mariages, il est très très bon. Il est très doux et très bon. Le Kiwing Early Orange, les plus faciles à trouver dans le commerce.
1: Vous êtes à la fois angliciste et latiniste.
2: Hein. Absolument, oui, ben oui, je pratique toutes les messes. Le Pfizer Ozone Paprika, original, fruit blanc, qui deviennent orange en mûrissant. Plantation en godet et repiquage fin mai, endroit très ensoleillé. Alors, très ensoleillé le poivron, forcément, comme la tomate, comme tout ça. Ce sont des fruits qui sont méditerranéens à la base et qui ont besoin absolument de soleil. Entretien et soins. Pailler le sol, maintenir toujours frais. Les maladies, surtout le puceron et l'oïdium. Alors, le puceron et l'oïdium, ce sont les maladies globales et générales de tous les jardins. On les retrouve partout dans les maladies.
1: L'oïdium, c'est quand il y a trop d'eau, hein.
2: Ouais, c'est ça. Et ça devient des taches blanchâtres.
1: Des taches blanchâtres.
2: Mais Jean-Marc, vous m'épatez!
1: C'est-à-dire que quand j'arrose mon jardin, j'ai souvent des plantes avec des taches blanchâtres.
2: Je m'épatais.
1: Je suis à bonne école. Comme quoi,
2: oui,
1: tout ce que depuis des années vous nous apportez comme conseils, je les retiens.
2: Vous voyez, au fur et à mesure des chroniques.
1: Oui.
2: Ben, c'est bien.
1: Ben voilà, merci. Bon. Je suis flatté.
2: La prochaine fois, on fera une interrogation écrite. Alors, on va faire une petite recette simple, mais excellente. Très simple, hein.
1: Ouais.
2: Vous savez que je suis pas cuisinier, non, mais j'aime bien associer quand même, la cuisine s'associe forcément à tous ces légumes. Alors, pour 4 personnes, alors c'est simple, mais alors 4 personnes, 4 poivrons rouges, 3 gousses d'ail, une botte de persil, moitié plat, moitié frisé, 2 cuillerées à soupe de soja, un filet d'huile d'olive, un pot de lait concentré non sucré, sel, poivre, préparation 15 minutes. On coupe ça, on mélange tout ça, on fait revenir tranquillement, on ajoute le soja, on ajoute le lait non sucré, et puis on fait un petit peu mijoter pendant un quart d'heure, 20 minutes, on arrête et c'est parti. Et donc ça nous fait un petit accompagnement, hein, que l'on peut mettre avec du veau, etc., de la viande blanche.
1: Pas tout simple, mais tout, savoureux.
2: Voilà, c'est ça. Voilà, en ce qui concerne le poivron rouge.
1: En ce qui concerne le poivron rouge. Merci Jean-Pierre, à bientôt.
2: À bientôt.
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0: Bon dimanche à toutes et à tous. Voici la sélection télé pour votre soirée. Puis après la pause, on retrouvera Léonie Simple Life et Stanislas avec Jeunes Horizons qui nous parlera de son invité Lina.
1: 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Retrouvez sur TF1 le nouveau stagiaire. Sur France 2, Iris et les hommes. Vincent Elbaz fait partie du casting avec Laure Calamy. Mariée à Stéphane depuis une quinzaine d'années, mère de deux filles, à la tête de son propre cabinet dentaire, Iris semble à première vue profiter d'une existence en tout point idyllique, hein. Mais elle cache en réalité un secret qu'elle a du mal à assumer. Oui, elle s'ennuie ferme dans son couple. Son mari et elle ne faisant plus l'amour depuis des années. Conseillée par une amie, elle crée quelque peu sceptique un profil sur un site de rencontre pour tenter d'y trouver un amant. Et l'idée se révèle pourtant vite lumineuse. Et en effet, Iris, surprise mais flattée, ne tarde pas à être courtisée par des dizaines de prétendants. Iris et les hommes. France 3, Hudson et Rex. Les tourmentés sur Canal. M6, du rugby, du football. Hein, c'est le ballon rond. Belgique. Iran, et vous allez pouvoir retrouver sur W9 NCIS, TMC en esprit criminel, et vous retrouverez notamment ce soir sur Gulli des épisodes de MacGyver. Voilà, je vous laisse faire votre choix et par avance une excellente soirée devant votre télévision. Bonne fin de week-end.
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0: dimanche à l'écoute de RVE, restez au frais et buvez beaucoup, couvrez-vous, fermez les fenêtres et les volets en pleine journée pour garder de la fraîcheur chez vous. Tout de suite Stanislas, Jeunes Horizons, puis 9h40, le journal du département des Yvelines.
1: Chers auditeurs, bonjour à tous, c'est Stanislas Coupé et je suis ravi de vous retrouver pour une nouvelle émission de Jeunes Horizons où je reçois des jeunes hors du commun qui ont des histoires à raconter. Peut-être l'avez-vous déjà vue au cinéma ou même à la télévision, puisqu'à 15 ans, elle a déjà joué dans 3 séries télévisées ainsi qu'un film et de prochaines réalisations sont encore à venir. Elle interprète des rôles aux côtés de Chantal Latsou, Alice Paul, Eddie Mitchell ou encore Lambert Wilson, rien que ça. Son parcours est tout simplement impressionnant et elle est venue aujourd'hui à RVE pour nous le raconter et nous parler de sa carrière déjà très prometteuse. Bonjour Lina.
2: Bonjour.
1: Alors pour commencer cette interview, est-ce que tu pourrais nous expliquer comment tu as eu ton premier rôle? Comment ça s'est fait?
2: Bah donc déjà, quand j'étais en grande section, ma maîtresse nous a organisé un projet théâtre. Donc toute l'année on a monté une pièce de théâtre et... C'était vraiment une révélation, j'ai adoré. D'ailleurs, elle avait même dit à mes parents qu'il fallait creuser parce que franchement, je m'en sortais vraiment pas mal. Donc du coup, en CP, je m'inscris dans une troupe de théâtre et d'ailleurs, j'ai jamais arrêté. Franchement, j'adore ça. Et donc vers mes 9-10 ans, j'ai envie de tester de nouvelles expériences. Et donc mes parents m'inscrivent à un casting, sans me le dire, pour pas que je sois déçue s'il n'y a pas de suite. Et en fait, j'ai été prise du premier coup. Donc j'ai passé toutes les étapes. Enfin, j'étais très très fière et aussi étonnée parce qu'on m'avait prévenu que... très très long et c'est dur d'être prise du premier coup et donc j'étais très très contente. Je suis partie en tournage pendant 6 semaines dans le sud de la France.
1: C'est déjà exceptionnel. Et comment il s'est passé le casting en lui-même? Parce qu'on voit souvent à la télé, sur internet, des vidéos ou des séries où les personnages passent des castings, on a tous les clichés autour de ce moment, mais en vrai ça se passe comment?
2: Alors déjà, on passe une première étape où on nous demande de nous présenter et donc ça c'est filmé pour ensuite envoyer notre profil au réalisateur. On nous demande notre prénom, notre âge, si on a déjà eu des expériences auparavant. Et après, alors j'ai déjà eu les deux scénarios. Alors soit on nous avait envoyé un texte à préparer en amont, soit sinon c'est de l'impro.
1: Je te propose de parler un peu du quotidien de comédien.
2: Une journée type, donc j'arrive sur le tournage, donc je vais au HMC, habillage, maquillage, coiffure. Et c'est là vraiment que je vais rentrer dans la peau du personnage. Après, on arrive sur le plateau, on fait quelques répétitions. Et après, action.
1: C'est parti.
2: C'est ça. Et on tourne plusieurs plans avec différents angles de caméra.
1: Comment tu t'organises par rapport à ta scolarité, comme tu n'es pas présent en cours pendant un certain temps, comme tu es en tournage?
2: Il y a obligation d'avoir une continuité scolaire. Donc, le chef d'établissement et le directeur académique doivent signer des papiers pour m'autoriser à partir sur une aussi longue période en tournage. En fait, comme je suis une bonne élève, il n'y a eu aucun problème à ce qu'ils signent le papier. Mais après, donc le tournage met à disposition soit un prof particulier qui va nous faire travailler nos cours, soit il nous envoie des liens sur des plateformes qui peuvent nous aider
1: à travailler, à continuer.
2: Et aussi, j'ai de la chance d'avoir mes amis et mes profs aussi qui jouent le jeu et qui m'envoient régulièrement les cours. En fait, quand je suis pas en train de tourner, je suis en train de récupérer mes cours.
1: Tu disais, tu côtoies souvent d'autres jeunes acteurs à travers les rôles que tu interprètes. Comment se passent les relations entre jeunes comédiens sur ces grands tournages? Justement, c'est plus détendu qu'avec les adultes, il y a plus de complicité, t'en parlais un peu avant.
2: Franchement, j'ai pas eu de mal. Enfin, j'avais autant de complicité avec les adultes qu'avec les enfants de mon âge. Bon, après, c'est vrai que c'est plus facile aussi de garder contact via les réseaux sociaux, tout ça. Mais franchement, non, c'est... que ça soit adulte ou enfant, c'est des rencontres inoubliables.
1: T'as des anecdotes de tournage à nous raconter, des trucs un peu incroyables qui sont arrivés
2: Quand j'ai rencontré Eddie Mitchell, je lui avais demandé de faire signer un autographe pour mon arrière-grand-père. Et il m'a dit « Ah, mais tu veux pas aussi pour tes copines ?» Et je lui ai dit « Ah non, vous êtes trop vieux, elle vous connaît pas. » Et il me dit « Ah d'accord, ok, sympa. » Et donc, ton arrière-grand-père, il a quel âge? Je dis, il est plus jeune que vous. Le fil d'Ariane, sur le fil d'Ariane, on est en train de tourner dans un conservatoire. Et en fait, ce qu'on voit pas à la caméra, c'est que souvent au sol, il y a des petits repères ou des tapis pour camoufler le bruit des talons, par exemple. Et donc, en fait, Chantal, elle s'est pris les pieds dans un tapis. Elle est tombée sur le caméraman en pleine scène. Donc ça, c'était vraiment très, très drôle.
1: Qu'est-ce qui est le plus stressant dans toute l'aventure d'un film ou d'une série? Je sais pas, le casting, le tournage, la diffusion. C'est quoi le moment où on se sent le plus angoissé, entre guillemets?
2: Je dirais vraiment le casting. Le casting, en fait, on y met vraiment tout notre cœur. Et puis, en fait, comme on nous vous parle déjà un peu du projet, on se projette tout de suite sur ce qui va se passer. On se dit, ah purée, mais ce rôle, il est vraiment fait pour moi. Et donc vraiment, c'est assez stressant. Et comme on sait qu'il y a vraiment beaucoup de monde, non, franchement, c'est vraiment le casting, l'étape la plus stressante. Après, peut-être aussi la diffusion. Mais enfin, franchement, la diffusion, c'est juste...
1: Le film est déjà fait, quoi, au moment de la diffusion.
2: Ouais, c'est ça. En fait, la diffusion, on espère juste que ça va plaire aux auditeurs.
1: Est-ce que grâce à ces expériences cinématographiques que tu as vécues, que tu continues à vivre, tu souhaiterais en faire ton métier? En tout cas, sur ta biographie Allociné, il y a déjà écrit « Métier actrice ».
2: Alors oui, enfin, franchement, c'est sûr que c'est un rêve depuis toute petite. Mais après, j'ai 15 ans et j'ai pas vraiment eu encore d'opportunité qui fasse que j'ai une situation stable dans le cinéma. C'est trop incertain encore, donc je suis quand même une ligne d'études, tout ça... Enfin, je vais pas arrêter l'école du jour au lendemain comme ça et partir vers le cinéma alors que c'est trop incertain.
1: Si tu devais donner, pour terminer, un conseil à un ou une jeune qui voudrait passer des castings, devenir comédien, comédienne, ça serait quoi?
2: Bah déjà, on a bien vu, j'ai été prise dès mon premier casting, donc tout le monde peut le faire. Et franchement, faut tenter sa chance, faut se donner les moyens et faut foncer.
1: Et les directeurs de casting sentent la passion quand chez les jeunes comédiens. Eh bien, merci à toi d'avoir accepté notre invitation, d'avoir participé à cette émission de Jeunes Horizons. Et merci à vous, chers auditeurs, de nous avoir suivis. En attendant la prochaine émission, si vous êtes vous-même un ou une jeune au parcours hors du commun ou si vous en connaissez, n'hésitez pas à nous contacter à l'adresse stanislas.coupé@radio-rve.com ou même tout simplement pour donner votre avis sur l'émission. En tout cas, on se dit à très bientôt pour découvrir d'autres Jeunes Horizons sur RVE.

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1: Dans ce journal du département des Yvelines, nous allons parler des sorties. Jusqu'à l'automne 2026, le département vous propose des sorties nature dans les espaces naturels sensibles. Il œuvre ainsi toute l'année à la préservation et à l'animation de ces espaces naturels sensibles. Au programme des sorties nature cette année, balades, ateliers, activités sportives et moments bien-être pour toute la famille. Une invitation à s'amuser tout en découvrant les enjeux de la préservation de la biodiversité. 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
1: Bonjour Lionel.
2: Bonjour.
1: Tiangong, ça veut dire quoi ça?
2: Tiangong. Tiangong, c'est la station spatiale
1: chinoise. Ah d'accord.
2: Les taïkonautes. Le 29 mai dernier, donc trois taïkonautes, trois astronautes chinois, ont quitté la station spatiale chinoise Tiangong pour revenir sur Terre. Alors, petite curiosité, ces trois taïkonautes-là sont restés en orbite un peu plus longtemps que prévu et ils ne sont même pas revenus avec le vaisseau qui leur était initialement attribué. Alors en fait, dans la station spatiale chinoise se trouvaient déjà trois astronautes de la mission Chenzhou 20, donc le véhicule spatial Chenzhou 20 qui les a amenés dans la station Tiangong. Ceux de la mission Chenzhou 21 sont arrivés par la suite. Pour leur retour sur Terre, l'équipage de Chenzhou 20 n'a pas pu reprendre sa capsule parce que l'un des hublots avait été percuté par une micrométéorite. En fait, ils ont pris le vaisseau de leur successeur, le Chenzhou 21, qui eux sont donc restés bloqués dans la station spatiale chinoise. Et pendant 11 jours, ils n'avaient aucun moyen de revenir sur Terre puisqu'ils ne pouvaient pas reprendre le Chenzhou 20 pour redescendre sur Terre sans risque. On leur a donc envoyé un autre vaisseau, Chenzhou 22, alors les Chenzhou 22 à vide, bien évidemment, genre taxi automatique, pour leur permettre de revenir sur Terre, ce qu'ils ont fait sans problème. Et le vaisseau endommagé, le Chenzhou 20, est quand même redescendu, mais à vide, et bien finalement, il a survécu à sa rentrée atmosphérique.

0: Et à vous 103.7 tout de suite, les sorties ciné. On aura après la pause de la musique avec Prince et Red Hot Chili Peppers, à 10h, nouvelle édition du journal national et du journal local. En ce qui me concerne, je reviens vers vous tout à l'heure à midi. 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
3: Allez, on va commencer avec la comédie Deviens Génial, qui avait été présentée d'ailleurs au Festival du film d'humour de l'Alpe d'Huez. Manu Payet est au casting notamment. Alors Mathias, il est prof et il vient enfin d'obtenir sa mutation dans le collège de sa fille. Pourtant, à peine arrivé, on lui apprend que sa classe d'allemand va fermer. Faute d'inscrits, il décide alors d'organiser un voyage en Allemagne pour motiver les ados à choisir la langue. Et pour le financer, il fait appel à Iris, la responsable du comité de jumelage local. Le hic, c'est que Mathias, il est prof d'espagnol. Entre un Mathias qui ne parle pas un mot d'allemand, des ados en souffrance et une Iris irrationnelle, le voyage scolaire va prendre des allures de gigantesque chaos. Pourtant, rien ne pourra l'empêcher de devenir le père que sa fille n'attend plus. Et pour arriver à ses fins, il va devoir devenir génial. À voir cette semaine au cinéma. La bande originale a fait parler le retour de Toy Story au cinéma. Toy Story 5, Buzz, Woody, Jessie et le reste de la bande verront leur travail remis en question lorsqu'ils découvriront que ce qui obsède les enfants d'aujourd'hui s'appelle l'électronique. Toy Story 5 sort cette semaine au cinéma. Et puis enfin, je vous ai sélectionné The Giacomo, une comédie avec notamment au casting Thibaut InShape, Benjamin Castaldi. Alors pour l'histoire, pour atteindre 1 million de followers, Giacomo ne reculera devant rien. De Amiens à Dubaï, l'ascension vertigineuse d'un influenceur prêt à franchir toutes les limites pour faire exploser le buzz. C'est le film de Giacomo qui sort, un film de Baptiste Drapeau avec aussi au casting Xavier Lacaille. Voilà, je vous laisse faire votre choix et par avance, de belles sorties ciné à tous.
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0: Après sa large défaite face au Japon, score final de la rencontre qui a eu lieu ce matin 4-0. Après son naufrage face à la Suède qui s'est soldé par un score de 5-1, la Tunisie n'a pas su faire mieux face aux Japonais. Les Aigles de Carthage prennent donc la porte avant même le dernier match de poule. Guerre au Moyen-Orient, le vice-président américain est arrivé en Suisse ce matin pour mener les pourparlers avec l'Iran. Ils doivent permettre d'arriver à une fin durable de la guerre. De son côté, Téhéran a dit hier fermer le détroit d'Ormuz en réaction aux attaques d'Israël au Liban. Le commandement central de l'armée iranienne a indiqué que si l'agression se poursuit, d'autres mesures seront planifiées et mises en œuvre pour contraindre l'ennemi à respecter ses engagements. Fête de la musique, la consommation d'alcool est interdite dans 35 départements en vigilance rouge aujourd'hui. Les services de Matignon ont indiqué que les préfets prendront des arrêtés d'interdiction de la consommation d'alcool sur la voie publique dans ces départements concernés. 35 autres sont placés en vigilance orange à la canicule en France. Et face à la chaleur, la ministre de la Santé a indiqué que le système doit tenir dans la durée. Stéphanie Rist a alerté sur les conséquences de l'alcool pendant les fortes chaleurs. Elle a également mis en garde contre l'effet retard des fortes chaleurs sur le corps humain. Elle appelle donc à la prudence afin d'éviter de surcharger les urgences. Guerre en Ukraine, le président Zelensky affirme que l'armée russe prépare une attaque massive imminente. Des frappes russes ont fait 3 morts cette nuit dans plusieurs régions ukrainiennes. Ces dernières semaines, Moscou a mené une série d'attaques d'envergure sur Kiev et d'autres grandes villes. Le président ukrainien a promis de poursuivre sa campagne de frappe à moyenne et longue portée, axée sur le secteur pétrolier. Musique, Bruce Springsteen regrette d'avoir dit non à Bono. Il a présenté ses excuses en public pour une histoire qui remonte à 20 ans. Il lui avait refusé l'utilisation d'une de ses chansons pour une publicité Gap au profit de RED, son organisation de lutte contre le sida. L'artiste a reconnu qu'il aurait dû dire oui.
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2: Dans ce flash d'actualité locale, on parle bien sûr de la fête de la musique. Allons du côté de Saint-Arnoult-en-Yvelines, où cette fête de la musique se déroulera dès 15h, place Jean Moulin. À Cernay-la-Ville, ça sera place Grimaud de 17h à 21h, avec possibilité de restauration sur place. Au Perray-en-Yvelines, c'est ce dimanche après-midi, évidemment la fête de la musique en centre-ville. Et puis aux Essarts-le-Roi, c'est également ce dimanche, place de l'église, à partir de 13h. N'oubliez pas que l'office de tourisme de Rambouillet-Territoire vous propose la visite de l'atelier d'Alfred Manessier à Émancé mercredi prochain à 15h. Le tarif est de 13€ en tarif plein et 11€ en tarif réduit. 5€ seront versés à l'association Alfred Manessier, réservation auprès de l'office de tourisme de Rambouillet Territoire.
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3: Pour ce samedi 20 juin, il fera encore très chaud sur l'ensemble du pays avec entre 16 et 23 degrés déjà au réveil. Dans l'après-midi, ça va monter jusqu'à 31 degrés du côté de Lille. Il fera 32 à Marseille et Perpignan, 34 à Tarbes, jusqu'à 37 degrés à Bordeaux, 38 à Vichy. Et ça pourrait même monter jusqu'à 40 degrés à Lyon avec du soleil côté ciel, quelques nuages. Et puis dans l'après-midi, on pourrait avoir le droit également à quelques épisodes orageux, notamment dans le Grand Est ou dans la région centre.

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1: Dans ce journal de la communauté d'agglomération Rambouillet Territoire, nous allons parler vélo. La communauté propose en effet une aide de 150 euros pour l'acquisition d'un vélo à assistance électrique neuf. Cette initiative vise à encourager l'usage du vélo au quotidien et à faciliter la transition vers des modes de transport plus respectueux de l'environnement. Qui peut en bénéficier ? Eh bien, les personnes qui résident sur le territoire de Rambouillet Territoire, qui ont acheté un vélo à assistance électrique neuf auprès d'un professionnel et qui font leur demande dans les deux mois suivant l'achat. Pour faire votre demande, envoyez votre dossier complet par mail à mobilité@rt78.fr, mobilité@rt78.fr. Plus d'informations sur rt78.fr.

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1: Bonjour à toutes et à tous, bienvenue dans notre série hebdo sur l'histoire des villes et villages du Sud Yvelines. Cette semaine, cap sur Bullion, une minute pour remonter le temps, c'est parti. Parmi les figures historiques liées à Bullion, Alexandre-Élisabeth Michel Digon se distingue. Né à Bullion, il devient général des armées de la République et de l'Empire, et son nom est gravé sous l'Arc de Triomphe à Paris. Il est né en 1771 et mort en 1826. Pour vous donner une idée, son parcours se situe donc dans un contexte exceptionnel. Avant la Révolution française, seuls les aristocrates pouvaient accéder au grade de général. La Révolution permit à de nouveaux profils, comme Napoléon et Digon, de prendre des responsabilités militaires importantes. Un changement qui bouleversera donc toute l'organisation traditionnelle de l'armée. En 1796, lors de la campagne d'Italie, Digon participa à la bataille de Kehl, où il fut blessé et fait prisonnier. Après sa libération, en 1798, il rejoignit l'armée d'Italie et prit part à plusieurs campagnes, malgré la violence des combats et la complexité des situations militaires. Son histoire illustre à la fois la place d'un natif de Bullion dans les événements nationaux et le contexte instable et violent de la Révolution française et impériale. J'espère que cette semaine sur Bullion vous a plu, que vous avez pu apprendre des choses. On se retrouve lundi pour un nouveau village, une nouvelle ville du Sud Yvelines. Je vous souhaite un très bon week-end sur RVE 103.7.
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0: RVE 1037, bienvenue à vous. Il est 11h, on fait un point sur la formation.
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2: Bonjour à tous. Mondial 2026. La Tunisie est déjà éliminée de la compétition après sa large défaite face au Japon. Score final de la rencontre qui a eu lieu ce matin, 4-0. Après son naufrage face à la Suède, qui s'est soldée par un score de 5-1, la Tunisie n'a pas su faire mieux face aux Japonais. Les Aigles de Carthage prennent donc la porte avant même le dernier match de poule. Guerre au Moyen-Orient, le vice-président américain est arrivé en Suisse ce matin pour mener les pourparlers avec l'Iran. Ils doivent permettre d'arriver à une fin durable de la guerre. De son côté, Téhéran a dit hier fermer le détroit d'Ormuz en réaction aux attaques d'Israël au Liban. Le commandement central de l'armée iranienne a indiqué que si l'agression se poursuit, d'autres mesures seront planifiées et mises en œuvre pour contraindre l'ennemi à respecter ses engagements. Fête de la musique, la

0: La consommation d'alcool est interdite dans 35 départements en vigilance rouge aujourd'hui. Les services de Matignon ont indiqué que les préfets prendront des arrêtés d'interdiction de la consommation d'alcool sur la voie publique dans ces départements concernés. 35 autres sont placés en vigilance orange à la canicule en France. Et face à la chaleur, la ministre de la Santé a indiqué que le système doit tenir dans la durée. Stéphanie Rist a alerté sur les conséquences de l'alcool pendant les fortes chaleurs. Elle a également mis en garde contre l'effet retard des fortes chaleurs sur le corps humain. Elle appelle donc à la prudence afin d'éviter de surcharger les urgences. Guerre en Ukraine, le président Zelensky affirme que l'armée russe prépare une attaque massive imminente. Des frappes russes ont fait 3 morts cette nuit dans plusieurs régions ukrainiennes. Ces dernières semaines, Moscou a mené une série d'attaques d'envergure sur Kiev et d'autres grandes villes. Le président ukrainien a promis de poursuivre sa campagne de frappe à moyenne et longue portée, axée sur le secteur pétrolier. Musique, Bruce Springsteen regrette d'avoir dit non à Bono. Il a présenté ses excuses en public pour une histoire qui remonte à 20 ans. Il lui avait refusé l'utilisation d'une de ses chansons pour une publicité Gap au profit de RED, son organisation de lutte contre le sida. L'artiste a reconnu qu'il aurait dû dire oui.
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2: Dans ce flash d'actualité locale, on parle bien sûr de la fête de la musique. Allons du côté de Saint-Arnoult-en-Yvelines, où cette fête de la musique se déroulera dès 15h, place Jean Moulin. À Cernay-la-Ville, ça sera place Grimaud de 17h à 21h, avec possibilité de restauration sur place. Au Père-en-Yvelines, c'est ce dimanche après-midi, évidemment la fête de la musique en centre-ville. Et puis aux Essarts-le-Roi, c'est également ce dimanche, place de l'Église, à partir de 13h. N'oubliez pas que l'Office de tourisme de Rambouillet Territoire vous propose la visite de l'atelier d'Alfred Manessier à Émancé mercredi prochain à 15h. Le tarif est de 13€ en tarif plein et 11€ en tarif réduit. 5€ seront versés à l'association Alfred Manessier, réservation auprès de l'Office de tourisme de Rambouillet Territoire.
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2: La météo de ce dimanche est un ciel qui sera relativement dégagé tout au long de la matinée et de l'après-midi, ainsi que de la soirée. On aura dans la journée des températures très chaudes et très lourdes, environ 36 à 37 degrés.

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0: Bon appétit à toutes et à tous, il est exactement midi.
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2: Bonjour à tous. Mondial 2026. La Tunisie est déjà éliminée de la compétition après sa large défaite face au Japon. Score final de la rencontre qui a eu lieu ce matin, 4-0. Après son naufrage face à la Suède, qui s'est soldé par un score de 5-1, la Tunisie n'a pas su faire mieux face aux Japonais. Les Aigles de Carthage prennent donc la porte avant même le dernier match de poule. Guerre au Moyen-Orient, le vice-président américain est arrivé en Suisse ce matin pour mener les pourparlers avec l'Iran. Ils doivent permettre d'arriver à une fin durable de la guerre. De son côté, Téhéran a dit hier fermer le détroit d'Ormuz en réaction aux attaques d'Israël au Liban. Le commandement central de l'armée iranienne a indiqué que si l'agression se poursuit, d'autres mesures seront planifiées et mises en œuvre pour contraindre l'ennemi à respecter ses engagements. Fête de la musique, la consommation d'alcool est interdite dans 35 départements en vigilance rouge aujourd'hui. Les services de Matignon ont indiqué que les préfets prendront des arrêtés d'interdiction de la consommation d'alcool sur la voie publique dans ces départements concernés. 35 autres sont placés en vigilance orange à la canicule en France. Et face à la chaleur, la ministre de la Santé a indiqué que le système doit tenir dans la durée. Stéphanie Rist a alerté sur les conséquences de l'alcool pendant les fortes chaleurs. Elle a également mis en garde contre l'effet retard des fortes chaleurs sur le corps humain. Elle appelle donc à la prudence afin d'éviter de surcharger les urgences. Guerre en Ukraine.

0: président Zelensky affirme que l'armée russe prépare une attaque massive imminente. Des frappes russes ont fait 3 morts cette nuit dans plusieurs régions ukrainiennes. Ces dernières semaines, Moscou a mené une série d'attaques d'envergure sur Kiev et d'autres grandes villes. Le président ukrainien a promis de poursuivre sa campagne de frappe à moyenne et longue portée, axée sur le secteur pétrolier. Musique, Bruce Springsteen regrette d'avoir dit non à Bono. Il a présenté ses excuses en public pour une histoire qui remonte à 20 ans. Il lui avait refusé l'utilisation d'une de ses chansons pour une publicité Gap au profit de RED, son organisation de lutte contre le sida. L'artiste a reconnu qu'il aurait dû dire oui.
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2: Dans ce flash d'actualité locale, on parle bien sûr de la fête de la musique. Allons du côté de Saint-Arnoult-en-Yvelines, où cette fête de la musique se déroulera dès 15h, place Jean Moulin. À Cernay-la-Ville, ça sera place Grimaud de 17h à 21h, avec possibilité de restauration sur place. Au Perray-en-Yvelines, c'est ce dimanche après-midi, évidemment la fête de la musique en centre-ville. Et puis aux Essarts-le-Roi, c'est également ce dimanche, place de l'église, à partir de 13h. N'oubliez pas que l'Office de tourisme de Rambouillet Territoire vous propose la visite de l'atelier d'Alfred Manessier à Émancé mercredi prochain à 15h. Le tarif est de 13€ en tarif plein et 11€ en tarif réduit. 5€ seront versés à l'association Alfred Manessier, réservation auprès de l'Office de tourisme de Rambouillet Territoire.
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2: La météo de ce dimanche, c'est un ciel qui sera relativement dégagé tout au long de la matinée et de l'après-midi, ainsi que de la soirée. On aura dans la journée des températures très chaudes et très lourdes, environ 36 à 37 degrés.
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2: Et sur RVE, en ce dimanche, je vous souhaite un bon appétit. Il est midi passé de 3 minutes. Le prochain rendez-vous avec l'actualité, ça sera tout à l'heure à 13h. De la musique, des infos locales et quelques chroniques pour cette heure, 12h-13h. Et je reviens vers vous à midi 10 pour de l'info locale.

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1: Je vous souhaite un bon appétit et un bon dimanche à toutes et à tous. Une bonne fête de la musique pour celles et ceux qui vont y participer, notamment à Mittainville. Ça sera jusqu'à 23h avec deux scènes qui accueilleront tout au long de la journée des programmes riches mettant en l'honneur les talents locaux et amateurs. Et puis aux Essarts-le-Roi, et bien c'est cet après-midi à partir de 13h, place de l'église, restauration sur place. Et au Père en Yvelines, c'est également cet après-midi en centre-ville.

0: On parle de la fête de la musique, mais oui, on est le 21 juin, alors pour beaucoup de communes, ça a été hier soir. Et puis, c'est pour, par exemple, Cernay-la-Ville, place Grimaud, aujourd'hui de 17h à 21h, avec Vibration Solaire, c'est la thématique de cette fête de la musique où vous aurez des concerts et une restauration sur place.
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RVE 103.7, parlons de l'Office de tourisme de Rambouillet Territoire qui vous proposera mercredi prochain à 15h à Émancé la visite de l'atelier Alfred Manessier. Alors c'est intéressant, le coût est de 13 euros en tarif plein et 11 euros en tarif réduit, et puis 5 euros seront reversés à l'association Alfred Manessier. Réservation auprès de l'Office de tourisme de Rambouillet Territoire à contact@rambouillet-tourisme.fr.

0: Le journal du département des Yvelines.
1: Dans ce journal du département des Yvelines, nous allons parler budget. Malgré le désengagement de l'État, l'incertitude politique et la hausse des dépenses sociales, le conseil départemental réussit tout de même à préserver ses équilibres financiers et sa capacité à agir en faveur du territoire et de ses habitants. L'anticipation a ainsi permis de maintenir l'action publique départementale pour préserver le plus important, les politiques de solidarité et la protection des publics prioritaires, investissements nécessaires à l'avenir du territoire et à la qualité de vie au quotidien. Cela malgré un contexte de forte pression sur les ressources disponibles. 52 millions d'euros de contributions à la péréquation, 15 millions de contributions au DILICO, qui est le prélèvement sur les recettes des départements destinés à contribuer au redressement des finances publiques nationales, et 173 millions d'euros de reste à charge sur les allocations individuelles de solidarité. Malgré ces lourdes contraintes, le département a réussi à maintenir un haut niveau d'investissement avec 505 millions d'euros programmés, dont 390 millions d'euros pour des projets améliorant la vie quotidienne des Yvelinois, construction et rénovation des collèges, projets en faveur des mobilités et continuité des actions de solidarité, et ce, malgré une dotation globale de fonctionnement d'État qui a atteint un niveau historiquement bas, 13 euros par habitant, soit le niveau le plus faible de tous les départements français. Plus d'informations sur ce dossier en allant sur le site yvelines.fr ou en consultant le magazine du conseil départemental Yvelines numéro 58.

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1: Bonjour, délivrez-vous, chronique littéraire, bienvenue sur RVE. On va commencer en accueillant Mélanie.
2: Bonjour.
1: Mélanie, notre chroniqueuse bande dessinée, c'est parti.
2: C'est parti. Donc aujourd'hui, spécial bande dessinée chevalerie. On va commencer avec Tête de chien, 3 tomes parus aux éditions d'Argo de Vincent Brujas, Ronan Toulois et Johan Guillot. Un jeune homme, Jocelyn, destiné à rejoindre les ordres, s'est entraîné depuis sa plus tendre enfance à devenir chevalier. Il vit de combat auprès de Jehan, apprentie chevalière. Et oui, Jehan est une femme qui cache sa véritable identité. Dans ses combats, le chevalier noirci reste une énigme. Qui est-il ? Le bruit court qu'il s'agit d'un prince. Lors d'une joute entre lui et Jocelyn, le jeune garçon se retrouve vaincu. Jehan est donc bien décidé à venger son ami. On entre dans un univers moins connu de la chevalerie, les tournois contre rançon, où se jouent des alliances entre partisans de seigneurs et où l'esprit chevaleresque est mis en exergue. L'intrigue se met en place dans ce premier tome, servi par un dessin dynamique expressif et une bonne assimilation de l'iconographie du Moyen-Âge. C'est pour vous, si vous êtes en quête d'un récit de combat chevaleresque, d'intrigues autour de rivalités entre comtes et seigneurs, et de personnages attachants. On enchaîne avec Ténébreuse en 2 tomes aux éditions Air Libre, par le regretté scénariste de Podom Hubert et Malier, le dessinateur du Grand Mort, 2 bandes dessinées que je vous recommande par ailleurs. Il est des réputations qui vous collent au basque comme une mauvaise odeur dont on ne peut se défaire, dit la bande dessinée. Et Arthur, chevalier à tendance avinée, en fait les frais. Mercenaire auto-déclaré, un soir il est recruté par 3 mystérieuses femmes pour sauver une princesse retenue en otage par un dragon dans un château noir. La délivrer lui permettrait de racheter son honneur. Une fois la mission accomplie, rien ne se révèle aussi manichéen que prévu. Une dose de malédiction, une pincée de magie, un zeste de bravoure, et vous avez la recette savoureuse de cette bande dessinée, servie par les dessins expressifs à la fois doux et sombres de Malier. C'est pour vous, si vous aimez les héroïnes fortes, que vous recherchez un récit fonctionnant comme un conte avec des références au mythe, et une fantaisie au service d'une histoire de rédemption. Ensuite, Night Club. Le premier tome est paru aux éditions Dupuis par Arthur Depince. Donc Arthur Depince, c'est l'auteur de Zombillenium, la série en 6 tomes. Dans Nous sommes au royaume de Jérusalem, été 1181. Il fait chaud, très très chaud. Et Séraphine, une forgeronne, traverse les déserts de Terre Sainte pour vendre ses armures jusqu'à sa rencontre avec les Francs. Taxe sur les marchandises. As-tu de quoi t'acquitter de cette taxe ou bien faut-il se servir soi-même, Séraphine? Oh, mais que vois-je au loin? L'honneur, la bravoure, la dignité qui se font la malle? Vite, courez-leur après. Et voici, à peu près, Séraphine, qui n'a pas sa langue dans sa poche, qui a pour but de recruter des chevaliers pour protéger son village des pilleurs. 7 chevaliers vont être recrutés. Nous avons un chevalier mercenaire, un templier sans travail, une nonne qui manie l'arc et le recel d'objets, un amant dénudé, séducteur, charmeur et charmant, un chevalier du genre don quichotesque et une valkyrie norvégienne qui a fait pénitence à la force herculéenne. Ensuite, Sabotaille, un tatar à la recherche d'armure pour combattre ses ennemis. C'est une bande dessinée pour vous, si vous aimez l'humour déjanté et pinçant rire d'Arthur Depince et que l'hémoglobine ne vous effraie pas. C'est drôle, sanglant, dynamique et forcément décalé. 7 samouraïs en Terre Sainte, unis malgré leurs différences, un cocktail explosif à suivre. Mais peut-on parler de chevalerie sans évoquer le chevalier noir ? Ah, certainement, mais cela manquerait donc de piquant. Et là, je vous propose Batman, la dernière sentinelle aux éditions DC Deluxe Urban Comics. Sous-titre, roman graphique incontournable de l'univers DC par Tom Taylor et Andy Kubert. Donc l'univers DC Comics est très très dense. Donc je vais vous proposer comme porte d'entrée ce comics. Bruce Wayne a vieilli. Alfred n'est plus là, son manoir tombe en ruine. Est-il temps de quitter Gotham City ? Peut-être, mais c'est sans compter une mystérieuse organisation meurtrière. Nous avons là un comics efficace avec une bonne dose d'adrénaline en un seul tome, qui est idéal pour contrer en douceur ou pas dans l'univers de Batman. C'est pour vous si vous aimez les personnages torturés, faibles et forts à la fois, loin des super-héros classiques, que vous cherchez une histoire au rythme rapide, très rapide et servi par des dessins expressifs et magnifiques. Oyez, oyez, demoiselles et damoiseaux, prêtez-moi encore votre oreille pour ouïr cette bonne nouvelle. Voici Graal, manga de Luciano Damiano, 1 tome publié aux éditions Vega. Donc c'est un global mangaka italien, à partir de 14 ans. Perceval a enfin découvert le Graal. Ah, vous savez,
1: il était temps.
2: Il était temps. Vous savez, cette fameuse coupe qui ne se vide pas et qui a des vertus magiques. Et ça tombe bien, tous les chevaliers de la table ronde sont réunis. Voici donc qu'ils boivent à chacun à leur tour jusqu'à ce qu'il ne reste plus qu'une goutte qui sera donc pour Perceval et non pour Lancelot, retardataire. Pauvre Perceval, lui qui n'a pas pu en profiter. Mais attendez une minute, n'ai-je pas dit plutôt que cette coupe ne se vidait jamais ? Et oui, c'est alors qu'il y a un problème. Et les chevaliers aussi vont s'en apercevoir lorsque dans une bataille, ils vont se transformer en super-héros. qui leur a fourni leur Graal, comment maîtriser leur nouveau pouvoir, quel est le rôle de Morgane. C'est pour vous, si vous cherchez un manga d'action assez déjanté et aux blagues potaches pour une revisitation de la légende du roi Arthur et de ses acolytes. À partir de 14 ans, à cause de ces scènes de combat, pour moi un plaisir coupable de lecture, un vrai divertissement, n'y attendez rien d'autre. Cette chronique est terminée, pour la prochaine fois, je vous parlerai d'une bande dessinée et si une éruption solaire provoquait une coupure de courant mondial, notre monde pourrait-il y survivre? Ce sera Off d'Olivier Tola, Romain Renard et Patrice Regla Visanova. 352 pages aux éditions Maguen. Et pourquoi pas un focus justement sur Romain Renard, cet auteur multicasquette pour Melville en 3 tomes, et revoir Comanche tous les deux aux éditions Le Lombard. Et à moins que je ne vous parle de... Allez, vos ados ne lisent que des mangas, vous voulez qu'ils lisent un vrai livre entre guillemets, vous connaissez ma passion pour les mangas. Je vous parlerai donc des light novels, ces romans à l'origine ou décalants de mangas, et dont l'écriture très imagée pourra les réconcilier au format plus traditionnel du roman.
1: Merci Mélanie.
2: Merci à vous.
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0: Et ben voilà, il va être l'heure de se quitter. Mais on se retrouve tout à l'heure à 18h pour En route vers les étoiles avec Lionel Bouris et Libéro 78. Ça fait plus de 21 ans que tous les deux nous vous proposons cette super émission sur l'univers, l'espace, et tout cela au travers de la vision d'une association locale, Albireo 78, qui est basée aux Essarts-le-Roi. Voilà, on vous dit tout. Il faut dire que pendant un temps, les podcasts de cette émission étaient plus consultés que les podcasts scientifiques d'une grande radio nationale. Pour dire, je vous souhaite un bel après-midi, un bon dimanche, à bientôt.
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2: Bonjour à tous. Mondial 2026, la Tunisie est déjà éliminée de la compétition après sa large défaite face au Japon. Score final de la rencontre qui a eu lieu ce matin, 4-0. Après son naufrage face à la Suède, qui s'est soldé par un score de 5-1, la Tunisie n'a pas su faire mieux face aux Japonais. Les Aigles de Carthage prennent donc la porte avant même le dernier match de poule. Guerre au Moyen-Orient, le vice-président américain est arrivé en Suisse ce matin pour mener les pourparlers avec l'Iran. Ils doivent permettre d'arriver à une fin durable de la guerre. De son côté, Téhéran a dit hier fermer le détroit d'Ormuz en réaction aux attaques d'Israël au Liban. Le commandement central de l'armée iranienne a indiqué que si l'agression se poursuit, d'autres mesures seront planifiées et mises en œuvre pour contraindre l'ennemi à respecter ses engagements. Fête de la musique, la consommation d'alcool est interdite dans 35 départements en vigilance rouge aujourd'hui. Les services de Matignon ont indiqué que les préfets prendront des arrêtés d'interdiction de la consommation d'alcool sur la voie publique dans ces départements concernés. 35 autres sont placés en vigilance orange à la canicule en France. Et face à la chaleur, la ministre de la Santé a indiqué que le système doit tenir dans la durée. Stéphanie Rist a alerté sur les conséquences de l'alcool pendant les fortes chaleurs. Elle a également mis en garde contre l'effet retard des fortes chaleurs sur le corps humain. Elle appelle donc à la prudence afin d'éviter de surcharger les urgences. Guerre en Ukraine, le président Zelensky affirme que l'armée russe prépare une attaque massive imminente. Des frappes russes ont fait 3 morts cette nuit dans plusieurs régions ukrainiennes. Ces dernières semaines, Moscou a mené une série d'attaques d'envergure sur Kiev et d'autres grandes villes. Le président ukrainien a promis de poursuivre sa campagne de frappe à moyenne et longue portée, axée sur le secteur pétrolier. Musique, Bruce Springsteen regrette d'avoir dit non à Bono. Il a présenté ses excuses en public pour une histoire qui remonte à 20 ans. Il lui avait refusé l'utilisation d'une de ses chansons pour une publicité Gap au profit de RAID, son organisation de lutte contre le sida. L'artiste a reconnu qu'il aurait dû dire oui.

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1: Dans ce flash d'actualité locale, on parle bien sûr de la fête de la musique. Allons du côté de Saint-Arnoult-en-Yvelines, où cette fête de la musique se déroulera dès 15h, place Jean Moulin. À Cernay-la-Ville, ça sera place Grimaud de 17h à 21h, avec possibilité de restauration sur place. Au Perray-en-Yvelines, c'est ce dimanche après-midi, évidemment la fête de la musique en centre-ville. Et puis aux Essarts-le-Roi, c'est également ce dimanche, place de l'église, à partir de 13h. N'oubliez pas que l'Office de tourisme de Rambouillet Territoire vous propose la visite de l'atelier d'Alfred Manessier à Émancé mercredi prochain à 15h. Le tarif est de 13 euros en tarif plein et 11 euros en tarif réduit. 5 euros seront versés à l'association Alfred Manessier, réservation auprès de l'Office de tourisme de Rambouillet Territoire.
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1: La météo de ce dimanche, c'est un ciel qui sera relativement dégagé tout au long de la matinée et de l'après-midi, ainsi que de la soirée. On aura dans la journée des températures très chaudes et très lourdes, environ 36 à 37 degrés.

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1: Bonjour, délivrez-vous, chronique littéraire, bienvenue sur RVE. On va commencer en accueillant Mélanie.
2: Bonjour.
1: Mélanie, notre chroniqueuse bande dessinée, c'est parti ?
2: C'est parti. Donc aujourd'hui, spécial bande dessinée chevalerie. On va commencer avec Tête de chien, 3 tomes parus aux éditions d'Argo de Vincent Brujas, Renan Toulois et Johan Guillot. Un jeune homme, Jocelyn, destiné à rejoindre les ordres, s'est entraîné depuis sa plus tendre enfance à devenir chevalier. Il vit de combat auprès de Jehan, apprentie chevalière. Et oui, Jehan est une femme qui cache sa véritable identité. Dans ses combats, le chevalier noirci reste une énigme. Qui est-il ? Le bruit court qu'il s'agit d'un prince. Lors d'une joute entre lui et Jocelyn, le jeune garçon se retrouve vaincu. Jehan est donc bien décidé à venger son ami. On entre dans un univers moins connu de la chevalerie, les tournois contre rançon, où se jouent des alliances entre partisans de seigneurs et où l'esprit chevaleresque est mis en exergue. L'intrigue se met en place dans ce premier tome, servi par un dessin dynamique expressif et une bonne assimilation de l'iconographie du Moyen-Âge. C'est pour vous, si vous êtes en quête d'un récit de combat chevaleresque, d'intrigues autour de rivalités entre comtes et seigneurs, et de personnages attachants. On enchaîne avec Ténébreuse en 2 tomes, aux éditions Air Libre, par le regretté scénariste de Podom Hubert, et Malier, le dessinateur du Grand Mort, 2 bandes dessinées que je vous recommande par ailleurs. Il est des réputations qui vous collent au basque comme une mauvaise odeur dont on ne peut se défaire, dit la bande dessinée. Et Arthur, chevalier à tendance avinée, en fait les frais. Mercenaire autodéclaré, un soir il est recruté par 3 mystérieuses femmes pour sauver une princesse retenue en otage par un dragon dans un château noir. La délivrer lui permettrait de racheter son honneur. Une fois la mission accomplie, rien ne se révèle aussi manichéen que prévu. Une dose de malédiction, une pincée de magie, un zeste de bravoure, et vous avez la recette savoureuse de cette bande dessinée, servie par les dessins expressifs à la fois doux et sombres de Malier. C'est pour vous, si vous aimez les héroïnes fortes, que vous recherchez un récit fonctionnant comme un conte avec des références au mythe, et une fantaisie au service d'une histoire de rédemption. Ensuite, Night Club, le premier tome est paru aux éditions Dupuis par Arthur Depince. Donc Arthur Depince, c'est l'auteur de Zombilennium, la série en 6 tomes. Dans Nous sommes au royaume de Jérusalem, été 1181. Il fait chaud, très très chaud. Et Séraphine, une forgeronne, traverse les déserts de Terre Sainte pour vendre ses armures jusqu'à sa rencontre avec les Francs. Taxe sur les marchandises. As-tu de quoi t'acquitter de cette taxe ou bien faut-il se servir soi-même ? Séraphine. Oh, mais que vois-je au loin ? L'honneur, la bravoure, la dignité qui se font la malle ? Vite, courez-leur après. Et voici, à peu près, Séraphine, qui n'a pas sa langue dans sa poche, qui a pour but de recruter des chevaliers pour protéger son village des pilleurs. 7 chevaliers vont être recrutés. Nous avons un chevalier mercenaire, un templier sans travail, une nonne qui manie l'arc et le recel d'objets, un amant dénudé, séducteur, charmeur et charmant, un chevalier du genre Don Quichotesque et une valkyrie norvégienne qui a fait pénitence à la force herculéenne. Ensuite, Samothaï, un tatar à la recherche d'armure pour combattre ses ennemis. C'est une bande dessinée pour vous, si vous aimez l'humour déjanté et pinçant rire d'Arthur Depince et que l'hémoglobine ne vous effraie pas. C'est drôle, sanglant, dynamique et forcément décalé. 7 samouraïs en Terre Sainte unis malgré leurs différences, un cocktail explosif à suivre. Mais peut-on parler de chevalerie sans évoquer le chevalier noir ? Ah, certainement, mais cela manquerait donc de piquant. Et là, je vous propose Batman, la dernière sentinelle aux éditions DC Deluxe sur Urban Comics. Sous-titre, roman graphique incontournable de l'univers DC par Tom Taylor et Andy Kubert. Donc l'univers DC Comics est très très dense. Donc je vais vous proposer comme porte d'entrée ce comics. Bruce Wayne a vieilli. Alfred n'est plus là, son manoir tombe en ruine. Est-il temps de quitter Gotham City ? Peut-être, mais c'est sans compter une mystérieuse organisation meurtrière. Nous avons là un comics efficace avec une bonne dose d'adrénaline en un seul tome, qui est idéal pour entrer en douceur ou pas dans l'univers de Batman. C'est pour vous si vous aimez les personnages torturés, faibles et forts à la fois, loin des super-héros classiques, que vous cherchez une histoire au rythme rapide, très rapide et servie par des dessins expressifs et magnifiques. Oyez, oyez, demoiselles et damoiseaux, prêtez-moi encore votre oreille pour ouïr cette bonne nouvelle. Voici Graal, manga de Luciano Damiano, 1 tome publié aux éditions Vega. Donc c'est un global mangaka italien, à partir de 14 ans. Perceval a enfin découvert le Graal. Ah, vous savez,
1: il était temps.
2: Il était temps. Vous savez, cette fameuse coupe qui ne se vide pas et qui a des vertus magiques. Et ça tombe bien, tous les chevaliers de la table ronde sont réunis. Voici donc qu'ils boivent à chacun à leur tour jusqu'à ce qu'il ne reste plus qu'une goutte qui sera donc pour Perceval et non pour Lancelot, retardataire. Pauvre Perceval, lui qui n'a pas pu en profiter. Mais attendez une minute, n'ai-je pas dit plutôt que cette coupe ne se vidait jamais ? Et oui, c'est alors qu'il y a un problème. Et les chevaliers aussi vont s'en apercevoir lorsque dans une bataille, ils vont se transformer en super-héros. Qui leur a fourni leur Graal? Comment maîtriser leur nouveau pouvoir? Quel est le rôle de Morgane? C'est pour vous, si vous cherchez un manga d'action assez déjanté et aux blagues potaches pour une revisitation de la légende du roi Arthur et de ses acolytes. À partir de 14 ans, à cause de ces scènes de combat, pour moi, un plaisir coupable de lecture, un vrai divertissement, n'y attendez rien d'autre. Cette chronique est terminée. Pour la prochaine fois, je vous parlerai d'une bande dessinée et si une éruption solaire provoquait une coupure de courant mondial, notre monde pourrait-il y survivre? Ce sera Off d'Olivier Tola, Romain Renard et Patrice Regla Visanova. 352 pages aux éditions Maguen. Et pourquoi pas un focus justement sur Romain Renard, cet auteur multicasquette pour Melville en 3 tomes, et revoir Comanche tous les deux aux éditions Le Lombard. Et à moins que je ne vous parle de... Allez, vos ados ne lisent que des mangas, vous voulez qu'ils lisent un vrai livre entre guillemets, vous connaissez ma passion pour les mangas. Je vous parlerai donc des light novels, ces romans à l'origine ou décalants de mangas, et dont l'écriture très imagée pourra les réconcilier au format plus traditionnel du roman.
1: Merci Mélanie.
2: Merci à vous.

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0: Salut à tous et bienvenue comme chaque semaine dans RVE 80, votre émission consacrée au son des années 80 pendant 2h le samedi à 11h et le dimanche après-midi pour la rediff à partir de 16h. Un petit aperçu du programme de cette semaine avec dans la première heure le groupe A pour Stay on This Road. On aura également les Eurythmics, Kate Bush ou encore dans quelques secondes Mylène Farmer. Un peu plus tard, tout à l'heure, on aura Sandra, les Miko Mission, Rita Mitsuko, voilà. Ainsi que The Cure pour le titre Close to Me. On démarre l'émission de cette semaine avec le premier titre de Mylène Farmer, c'est-à-dire Maman a tort.

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1: Dave Stewart et Aline Lennox, juste avant, pour la très belle balade du groupe Eurythmics sortie en 1986, c'était évidemment Miracle of Love. On fait une très courte pause, retour de la musique dans environ 1 minute 30 avec Pino D'Angio pour Macqual Idea. On aura également Lerita Mitsuko pour Andy, du côté de l'Italo Disco des années 80, Miko Mission pour le titre de World Is You, et Sandra avec We'll Be Together. 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
1: Avec Les Cures bien évidemment juste avant et le titre Close to Me extrait de l'album The Head on the Door sorti en 1985. On fait une très courte pause dans quelques secondes, le retour de la musique pour terminer cette première heure. Ce sera avec Whitney Houston, la rubrique Whitney Houston pour le titre Love Will Save the Day. Et puis on fera un petit peu un virage du côté du reggae avec les UB40 pour le titre Red Red Wine. Tout ça c'est dans RVE 80, votre émission consacrée au son des années 80. C'est chaque week-end sur RVE. 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
2: Bonjour à tous. Canicule, une nouvelle cellule interministérielle de crise est prévue ce soir à 18h. Les directeurs du cabinet des ministres concernés par le suivi de la canicule se réuniront autour du directeur de cabinet du Premier ministre. De son côté, la ministre de la Santé recommande aux personnes âgées qui ont besoin de lieux pour se rafraîchir de se tourner vers leur mairie ou les EHPAD. Et à cause de la vague de chaleur, au moins 845 collèges et écoles seront fermés demain. 1800 autres devront par ailleurs aménager leurs horaires. C'est ce qu'a annoncé le ministre de l'Éducation, Édouard Geffray. Aujourd'hui, ce sont 80 départements en tout qui sont en vigilance rouge ou orange sur la France. Les températures pourront grimper jusqu'à 42 degrés dans certaines zones du pays demain et dans les jours à venir. Présidentielle de 2027, Marion Maréchal a assuré que Marine Le Pen a toutes les qualités que lui reconnaissent les Français pour être chef d'État. Elle estime que le Rassemblement national est la seule famille politique en capacité de gagner l'élection présidentielle et d'obtenir une majorité à l'Assemblée nationale. Marine Le Pen doit toutefois encore attendre la décision de son procès en appel. Éducation, le ministre Édouard Geffray a annoncé un système automatisé à partir de la rentrée pour repérer les enfants totalement déscolarisés. Il a fait cette annonce après avoir eu les conclusions de l'enquête administrative lancée pour déterminer d'éventuelles défaillances dans le suivi de l'enfant qui a vécu séquestré dans une camionnette plus d'un an en Alsace. Guerre au Moyen-Orient, le vice-président américain J.D. Vance salue une rencontre historique alors qu'il est actuellement en Suisse pour négocier avec l'Iran. Il appelle par ailleurs à tourner une nouvelle page au Moyen-Orient. Des discussions tripartites avec le Qatar sur le Liban ont débuté cet après-midi et ce notamment sur le sujet du cessez-le-feu. Cinéma, Tom Holland a révélé le nom de l'acteur qu'il aimerait voir reprendre le rôle de Spider-Man après lui. Il estime qu'Owen Cooper serait parfait. Il a dit trouver la star de la série Adolescence talentueuse. Si Tom Holland s'apprête à raccrocher le costume, il fera toujours partie de la franchise, mais en tant que producteur.
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0: La suite du programme de cette deuxième heure avec Michael Jackson dans une petite dizaine de minutes. Également Maria Vidal avec le titre Body Rock et les Pointer Sisters avec I'm So Excited. Je démarre avec un titre un petit peu inconnu en tout cas. Pour ceux qui ne connaissaient pas le groupe, il n'est jamais sorti en single. Comme c'est un titre que j'ai toujours beaucoup aimé, je vous le propose de temps en temps. Extrait de leur troisième album, le groupe Dead or Alive, l'album sur lequel il y avait le tube Something in My House et Brand New Lover. Eh bien, je vous propose When There Was You, un titre que j'ai toujours beaucoup aimé. C'est dans RVE 80.

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1: Retour de la musique juste après la pause avec la suite du programme de cette semaine. Ce sera avec les vrais faux Milli Vanilli, en tout cas ceux qui ne chantaient pas mais qu'on voyait à la télé. La chanson était toujours très bien, donc on se la passe encore de temps en temps. 1988, Girl, You Know It's True. On aura Sheila avec Be Devotion pour spécialiser du côté du disco les années 70. En 79, Nilgar avec Cheeky Boom, les Pet Shop Boys pour le titre Jalousie, la balade, et les Alan Parsons Project juste après la pause avec Eye in the Sky. Tout ça, c'est dans RVE 80 sur le 103.7.
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1: Avec justement François Feldman pour le titre, joue pas François Feldman et Janis Jamison. On fait une très courte pause et puis on terminera l'émission de semaine avec de la New Wave, puisque ce sera le groupe Art of Noise pour le titre Peter Gunn, et puis surtout les New Order avec leur tout premier titre en 1980, juste après le décès de Ian Curtis du groupe Joy Division, le groupe New Order donc avec le titre Ceremony. Si vous voulez réécouter cette émission, eh bien ce sera dimanche après-midi à partir de 6h. Sinon, on se donne rendez-vous évidemment samedi prochain à partir de 11h. Bonne semaine.
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0: seront fermées demain. 1800 autres devront par ailleurs aménager leurs horaires. C'est ce qu'a annoncé le ministre de l'Éducation, Édouard Geffray. Aujourd'hui, ce sont 80 départements en tout qui sont en vigilance rouge ou orange sur la France. Les températures pourront grimper jusqu'à 42 degrés dans certaines zones du pays demain et dans les jours à venir. Présidentielle de 2027, Marion Maréchal a assuré que Marine Le Pen a toutes les qualités que lui reconnaissent les Français pour être chef d'État. Elle estime que le Rassemblement National est la seule famille politique en capacité de gagner l'élection présidentielle et d'obtenir une majorité à l'Assemblée nationale. Marine Le Pen doit toutefois encore attendre la décision de son procès en appel. Éducation, le ministre Édouard Geffray a annoncé un système automatisé à partir de la rentrée pour repérer les enfants totalement déscolarisés. Il a fait cette annonce après avoir eu les conclusions de l'enquête administrative lancée pour déterminer d'éventuelles défaillances dans le suivi de l'enfant qui a vécu séquestré dans une camionnette plus d'un an en Alsace. Guerre au Moyen-Orient, le vice-président américain J.D. Vance salue une rencontre historique alors qu'il est actuellement en Suisse pour négocier avec l'Iran. Il appelle par ailleurs à tourner une nouvelle page au Moyen-Orient. Des discussions tripartites avec le Qatar sur le Liban ont débuté cet après-midi et ce notamment sur le sujet du cessez-le-feu. Cinéma, Tom Holland a révélé le nom de l'acteur qu'il aimerait voir reprendre le rôle de Spider-Man après lui. Il estime qu'Owen Cooper serait parfait. Il a dit trouver la star de la série Adolescence talentueuse. Si Tom Holland s'apprête à raccrocher le costume, il fera toujours partie de la franchise, mais en tant que producteur.
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2: Lionel, bonjour.
3: Bonjour.
2: Nouvelle émission d'En route vers les étoiles. Nous allons rester dans l'espace, ou plus précisément, nous allons rester, parce qu'il y a eu déjà plusieurs émissions sur ce sujet, sur le sujet des étoiles. Et cette fois-ci, aujourd'hui, c'est l'étoile à neutrons.
3: Les étoiles à neutrons, en fait, sont les objets visibles les plus denses de l'univers. Parce que au-delà de ça, il y a encore un petit peu plus dense, mais ça devient trou noir, et donc ce n'est plus visible du tout. Donc c'est vraiment des étoiles particulières. Elles sont composées de matières qui se trouvent dans un état extrême, et on commence un petit peu mieux à connaître tous les mystères de ces étoiles vraiment étranges. Donc on va voir un petit peu ça en détail.
2: Eh bien, on voit ça dans quelques instants.
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1: Alors Lionel, les étoiles à neutrons, qu'est-ce qu'une étoile à neutrons? Comment elle se forme?
2: Alors là, il faut déjà partir d'une étoile très massive. Alors massive, c'est au-delà de 10 fois la masse du Soleil.
1: 10 fois notre Soleil?
2: 10 fois le Soleil,
1: ah, en masse. C'est énorme.
2: En masse, pas forcément en volume mais, ou en taille, mais en masse.
1: Parce qu'on peut avoir une masse, par exemple, la masse de 10 Soleils dans une cuillère à café.
2: Voilà, c'est ça. Donc en masse, il faut 10 fois le Soleil au départ, donc une masse d'hydrogène 10 fois plus importante que ce qu'il y a dans le Soleil. En deçà de cela, on a une étoile type solaire, de plusieurs masses solaires, mais on va dire les étapes seront les mêmes. Comme toutes les étoiles, une étoile massive commence sa vie par fusionner l'hydrogène en hélium. Mmh. Toutes les étoiles le font. On appelle ça la séquence principale et c'est universel. Alors sauf pour les étoiles très très très peu massives, qui seraient quand même un peu plus lourdes que des planètes, mais quand même pas assez massif pour même enclencher ne serait-ce que la fusion de l'hydrogène en hélium. Donc ça existe, il y a les naines brunes. Là, ce sont des toutes petites étoiles pas très massives, mais elles s'appellent quand même étoiles. À partir du moment où il y a fusion de l'hydrogène, là, on a une vraie étoile. Cette partie-là de la vie de l'étoile, c'est la très grande majorité de sa vie. Si on ramène ça, toutes les étoiles, quelle que soit leur masse, à un an, la fusion de l'hydrogène en hélium, ça va jusqu'au 25 décembre.
1: Ah oui.
2: Et il reste les 5 derniers jours pour la fin de vie de l'étoile. Quelle que soit la masse, hein. Là on parle simplement en, c'est qualitativement, on va
1: oui,
2: dire.
1: Je comprends.
2: Donc ça prend très grande majorité de la vie de l'étoile. Ce 25 décembre là pour le Soleil, dans le cas du Soleil, ça dure 10 milliards d'années. Dans le cas d'une étoile massive, beaucoup plus massive que le Soleil, ça peut ne durer que quelques millions d'années. Donc ça va beaucoup plus vite. Et après, ça se précipite et c'est la fin de vie de l'étoile et donc une étoile qui n'aura vécu que quelques millions d'années. Donc on imagine bien que les étoiles massives, il y a déjà eu pas mal de générations depuis le début de l'univers. Alors que des étoiles comme le Soleil, 10 milliards d'années, c'est presque la durée de vie de l'univers pour l'instant.
1: Oui, oui,
2: le Soleil
1: n'en
2: a que 5 milliards, donc il n'était pas né à l'époque du Big Bang. Mais le Big Bang, c'est un peu moins de 14 milliards d'années. Une étoile moins massive que le Soleil qui serait née au moment du Big Bang, pratiquement, elle serait toujours en vie. Elle n'a pas fini sa vie. Une étoile moins massive que le Soleil peut durer 20, 50, 100 milliards d'années. Donc, on ne verra jamais la fin de leur vie. Donc, la première partie de la vie d'une étoile, donc sur la séquence principale, c'est la fusion de l'hydrogène en hélium. Ensuite, une fois qu'il y a un petit peu moins d'hydrogène, puisqu'évidemment, il est transformé en hélium, l'étoile commence à voir son taux de réaction nucléaire décroître. Et donc, elle produit moins d'énergie. Si elle produit moins d'énergie, et les couches externes de l'étoile commencent à peser de plus en plus lourd.
1: Oui.
2: Donc, l'étoile se ratatine un petit peu.
1: D'accord.
2: En se ratatinant, elle s'échauffe. Et en s'échauffant, elle va réenclencher de nouvelles réactions nucléaires. Et là, on passe dans la fusion de l'hélium. Deuxième partie de vie de l'étoile. Le Soleil passera par cette phase-là aussi. Et à ce moment-là, puisque l'hélium, c'est une réaction qui est beaucoup plus productive et énergétiquement parlant que l'hydrogène, quand les réactions de fusion de l'hélium s'enclenchent, l'étoile va repousser les couches externes. Donc c'est les réactions qui gagnent, les couches externes sont repoussées un petit peu plus loin, on est dans une phase de géante rouge.
1: C'est ce qui
2: dans
1: se passera
2: dans le cas des étoiles comme le Soleil, géante rouge.
1: C'est ce qui se passera, ça arrivera jusqu'à la limite de la
2: Terre.
1: 5
2: milliards d'années.
1: Dans 5 milliards
2: voilà,
1: d'années.
2: Le Soleil est au milieu de sa séquence principale, il en reste encore 5 milliards d'années. Dans 5 milliards d'années, il passe dans la phase 2, la fusion de l'hélium. Et en repoussant les couches externes, ça arrivera, on imagine, à peu près, on estime, jusqu'à à peu près l'orbite de la Terre. Dans le cas d'une étoile très massive, 10 fois la masse du Soleil, on passe dans la phase 2, c'est la super géante rouge. On a Bételgeuse, par exemple, dans la constellation d'Orion, ça va pratiquement jusqu'à l'orbite de Saturne. Donc ça fait des étoiles très très très grosses. Donc on fusionne l'hélium en carbone. Dans le cas du Soleil, d'une étoile peu massive, ça s'arrêtera à ça. Mais on peut fusionner aussi en oxygène, en azote. Et on passe par tout un tas de phases où on va synthétiser les éléments du tableau périodique de Mendeleïev par exemple. Et ça s'arrête au fer. Le fer, on ne peut pas lui tirer d'énergie. Et d'un seul coup, au milieu, il n'y a plus de réaction. L'étoile s'arrête. L'étoile s'éteint d'un seul coup, il n'y a plus de réaction.
1: C'est l'ultime étape, le fer.
2: Voilà, le fer, oui, c'est un matériau, c'est un élément qui est tellement stable qu'on ne peut plus le faire fusionner autrement, en tout cas directement comme ça. Du coup, il ne peut plus repousser les couches externes, et les couches externes, elles s'effondrent sur le cœur de ce qui reste de l'étoile, un noyau de fer. Et donc ça rebondit. Alors dans le cas du Soleil, ça ne va pas jusque-là, puisqu'il s'arrêtera au carbone, et puis après, c'est fini. Dans le cas d'une étoile massive, on va jusqu'au fer, justement. Donc on fabrique tous les éléments qui vont jusqu'au fer. Puis là, il y a effondrement des couches externes sur ce noyau de fer. Ça rebondit violemment dans l'espace. Et c'est pendant ce rebond-là qu'on va aller au-delà du fer. Et donc là, on va pouvoir fabriquer de l'uranium, on va fabriquer tout un tas d'éléments. C'est pendant l'explosion en supernova.
1: Juste rapidement, ça veut dire que sur la Terre, on a de l'uranium au moins du fer. C'est qu'il y a une autre étoile auparavant.
2: C'est qu'il y a une génération précédente. D'accord. Qui a fini en supernova, qui a ensemencé toute la région de la galaxie dans laquelle on se trouve, ouais. Et de l'endroit de laquelle on s'est formé. Donc tous ces petits matériaux-là, qui étaient des poussières dans notre nébuleuse primitive, ont été ensemencés par des générations précédentes d'étoiles qui ont fini en supernova et qui nous ont envoyé du cuivre, du fer, de l'aluminium, de l'uranium, tout ce que vous voulez, tout ce que l'on trouve maintenant finalement sous Terre, oui. Qui sont évidemment de la matière fossile.
1: Bien sûr.
2: Ça ne va pas se reproduire de sitôt. Mmh. Quand il n'y aura plus d'uranium, il faudrait attendre l'explosion d'une autre supernova pour nous fournir en uranium. Mmh. On n'est pas prêt, pour le fer. Il faut une étoile massive qui a produit du fer durant sa vie. Le Soleil n'est même pas capable de le faire.
1: Il faut aller sur une autre planète du système solaire peut-être.
2: Oui, parce qu'on ne l'a pas exploité.
1: Voilà.
2: Disons qu'on aurait les mêmes taux que sur Terre, mais qu'on n'a pas exploité. Mais de toute façon, ce ne sera pas renouvelable.
1: C'est sûr.
2: Une fois pour toutes et ça ne se renouvelle plus.
1: Absolument.
2: Si jamais il y a une étoile massive qui explose en supernova pour nous envoyer encore des composés uranium, je pense que ça va balayer un petit peu la vie sur Terre. C'est un peu dangereux une supernova, mais
1: oui,
2: ne pas exister dans l'entourage. Si on parle de manière plutôt quantitative maintenant dans toutes ces étapes-là, si on prend une grosse étoile, durée de vie, allez, quelques millions d'années, on va dire 7 millions d'années, le cœur de l'étoile, alors pour le Soleil c'est 15 millions de degrés, on fusionne de l'hydrogène. Une étoile plus massive, les réactions peuvent se faire à des températures supérieures, 40 millions de degrés au cœur, et ça va durer 7 millions d'années. Là on a une étoile de 10 masses solaires, 7 millions d'années. Une fois qu'on a fini la fusion de l'hydrogène, on a dit là les réactions commence à diminuer, les réactions s'arrêtent et le cœur s'effondre un petit peu, jusqu'à atteindre 200 millions de degrés. Et à ce moment-là, on peut fusionner l'hélium. Et cette fusion de l'hélium ne dure plus que 500 000 ans. On voit que tout va se précipiter.
1: Très vite,
2: après cette fameuse date du 25 décembre, il reste 5 jours.
1: Vite, hein. Oui.
2: Donc là, ça a duré 7 millions d'années, la fusion de l'hydrogène. Ça ne dure plus que 500 000 ans, la fusion de l'hélium. Une fois qu'on a fini de fusionner l'hélium, on passe à la fusion du carbone. Là, on atteint une température de 600 millions de degrés. Le carbone, il y a plus de protons dans le noyau. Pour fusionner deux noyaux de carbone qui comportent plus de protons, il faut plus d'énergie. Il faut les forcer à fusionner. Donc, il faut des températures de plus en plus élevées. Donc, 600 millions de degrés pour la fusion du carbone et ça ne dure que 600 ans.
1: Et après, ça s'emballe.
2: Fusion de l'hydrogène, de l'oxygène.
1: Oui.
2: Là, il faut monter à plus d'un milliard et demi de degrés. Ça dure 6 mois. Et la fusion du silicium, on est au bout là.
1: Oui.
2: Et là, on atteint les 2 milliards 700 millions de degrés. Ça dure un jour. L'effondrement du cœur, parce que là on arrive au bout, là,
1: oui,
2: terminé,
1: oui.
2: On a du fer, c'est fini, ça s'effondre, la température au cœur c'est plus de 5 milliards de degrés, ça dure un quart de seconde. Et le rebond, alors là, au moment du rebond, quand les couches externes sont venues s'écraser sur ce petit cœur de fer là, là la température, à cause de la densité de la matière, 13 milliards de degrés, et ça dure quelques millisecondes, et là on a notre supernova.
1: D'accord.
2: Donc à comparer à la durée de vie des étoiles, comme ça, une étoile massive, 7 millions d'années après tout se précipite, par rapport à des étoiles moins massives comme le Soleil, qui peuvent durer des milliards, des dizaines de milliards d'années, voire des centaines de milliards d'années, on voit que les étoiles massives, ça va très vite. Lorsque les couches externes s'écrasent sur ce cœur-là, elles vont même le comprimer, parce qu'il y a du poids quand même dans les couches externes. Les réactions dont on parle là ne se passent que là où la température et la pression sont suffisantes. C'est
1: oui,
2: le cœur. C'est
1: le cœur.
2: L'hydrogène de la plus grande partie de l'étoile, dans le plus grand volume mais extérieur, ne sert strictement à rien. Ça fait une belle étoile bien sphérique, mais cet hydrogène-là n'est pas du tout en train de fusionner en quoi que ce soit. Il est là, on va dire, pour transporter l'énergie qui est générée au cœur de l'étoile. En général de manière convective. Et c'est comme par exemple quand on fait bouillir une casserole d'eau, la chaleur vient du fond, mais pourtant l'eau, elle va être chaude partout jusqu'à la surface. Comment ça marche ? Par convection. C'est-à-dire qu'il y a des masses d'eau qui sont chauffées au fond de la casserole, qui deviennent moins denses, qui remontent à la surface. Ça fait des remous, donc ça boue. Pour le Soleil, c'est exactement pareil. Pour les étoiles en général, c'est exactement pareil. Donc les réactions qui se déroulent au cœur de l'étoile procurent de l'énergie, de la chaleur, par convection, va se retrouver répartis dans l'étoile. Et ce qu'on observe à la surface de l'étoile, ce sont des, ben, comme les remous que l'on voit dans une casserole d'eau. On photographie ça, justement, ces gros remous-là.
1: Spectaculaire.
2: Alors, ces remous-là, ça fait quand même 600 km, 1000 km.
1: De diamètre.
2: Voilà, c'est ça. C'est des gros remous quand même.
1: Ouais.
2: Et ça dure à peu près 1 à 2 minutes. Et après, on voit bien les remous qui évoluent. Et on voit le soleil bouillir à la surface, comme ça. Et toutes les étoiles, c'est à peu près pareil. Donc, on parlait du cœur de fer, là, qui a été ratatiné par la chute, mais en chute libre, hein, des couches externes sur ce cœur qui ne produit plus d'énergie. Et ce petit cœur de fer-là va se trouver comprimé. Et l'étoile va devenir toute petite. Une étoile de la masse du Soleil, et là, ce n'est pas le cas, le Soleil ne finirait pas en étoile à neutrons,
1: mais le
2: Soleil fait 1,5 million de kilomètres de diamètre.
1: Un ordre d'idée,
2: voilà. Le Soleil fait 1,5 million de kilomètres de diamètre. Dans la masse du Soleil serait comprimée dans une sphère de 20 kilomètres de diamètre. Voilà ce qu'est une étoile à neutrons. Une étoile à neutrons, ça pourrait aller jusqu'à un peu plus de 2 masses solaires. Ça veut dire que les plus grosses étoiles à neutrons, c'est 40 à 50 km de diamètre. C'est une toute petite étoile.
1: Bah oui,
2: c'est un astre tout petit, mais dans lequel il y a 1 à 2 masses solaires de matière. Ça veut dire que la pression au cœur, c'est 1 milliard de tonnes par centimètre cube. On est dans cette gamme-là d'ordre de grandeur, 1 milliard de tonnes par centimètre cube. Là, la cuillère à soupe de matière, elle pèse un peu lourd. Une étoile à neutrons, maintenant, on arrive un petit peu à décrire, en fait, à quoi ça ressemble. Donc, on a une sphère de 20 km de diamètre dans le cas d'une étoile de 1 masse solaire. On a une croûte de fer, parce que c'est essentiellement fait de fer, de 1 km d'épaisseur. Voilà, on imagine ça. Au-dessus, on a une petite atmosphère d'hydrogène.
1: Vraiment très
2: de
1: faible.
2: De 1 à 10 cm d'épaisseur.
1: Ouais.
2: Et au-dessous, on a des neutrons.
1: Ouais.
2: Et peut-être même un noyau de matière exotique.
1: C'est-à-dire
2: qui ne serait pas des neutrons.
1: C'est alors, quoi, la matière exotique?
2: On va voir tout à l'heure ce que ça pourrait être. Pourquoi des neutrons? On était avec des atomes de fer. Les atomes de fer, alors c'est quoi? C'est un atome avec des protons, des neutrons, il y a des électrons qui circulent. Et quand on imagine un atome, la structure atomique, c'est un noyau avec des protons, des neutrons et des électrons autour. Alors, le modèle de Bohr avec des orbites, alors on appelle ça des orbitales, c'est pas mal en tout cas pour visualiser ce qu'est un atome. Les électrons ont des orbites comme des planètes autour du Soleil, autour du noyau de l'atome. Et donc, ces orbites-là, il y a plusieurs orbites possibles. On imagine les électrons qui circulent. Mais entre les électrons et le noyau, il n'y a rien. C'est le vide total. Ça veut dire qu'il y a un atome, même s'il est très petit, prend énormément d'espace.
1: C'est fou, ça.
2: Et lorsque les couches externes de l'étoile se sont effondrées sur le cœur de fer, ce qui s'est passé, c'est que les électrons ont été précipités sur le noyau. On a vaincu l'énorme espace qu'il y a entre les électrons qui circulent autour du noyau et le cœur de l'atome, le noyau. Donc il n'y a plus cet espace-là. D'un seul coup, l'astre est devenu tout petit. En fait, la matière prend de la place.
1: C'est-à-dire qu'en fait, on a retiré le vide.
2: On a retiré le vide qu'il y a dans tous les atomes.
1: D'accord.
2: Il n'y a plus de vide. Et les électrons qui sont forcés de se précipiter sur les protons, ça forme des neutrons. Il y avait déjà des neutrons tout seuls, mais les protons et les électrons disparaissent aussi. Il n'y a plus que des neutrons. Donc, on a une matière qu'on ne peut plus dire c'est un élément, c'est du fer, c'est de l'aluminium, c'est du silicium. Non, il n'y a plus ces protons-là qui vont donner la carte d'identité de l'atome. Il n'y a plus que des protons qui ont fusionné avec des électrons pour devenir des neutrons. Il y a une étoile avec que des neutrons et plus de vide entre le noyau de l'atome et la couche électronique. Donc du coup, ça fait un astre qui est tout petit. Il n'y a plus ce vide-là, c'est ratatiné complètement. La Terre, si on prend la même densité, ça tient dans un dé à coudre.
1: C'est fou, ça.
2: C'est tout petit.
1: Ouais.
2: Voilà, faut ratatiner ce vide-là qui disparaît d'un seul coup, plus de vide dans la matière. Eh bien, ça fait un astre tout petit. Et voilà pourquoi il y a une telle densité. On arrive à un objet qui est extrêmement dense. Pour redonner une image, par exemple, un échantillon de matière de la taille d'un morceau de sucre, ça contiendrait la masse du Mont Everest.
1: C'est...
2: Dans un morceau de sucre.
1: Allez, l'image est bien choisie.
2: La densité, c'est 5 fois la densité d'un noyau atomique. C'est-à-dire qu'entre les protons et les neutrons de n'importe quel noyau, il y a quand même un petit peu d'espace. Mais là, non. Cet effondrement des couches externes vont aussi ratatiner cet espace-là. Et donc, on a 5 fois la densité de ce qu'il y a normalement dans un noyau atomique. Alors, on comprend pas bien la physique et le comportement de la matière à une telle densité. Là, on atteint des sommets. Et on peut pas non plus recréer ces conditions en laboratoire. Donc on essaye de faire des simulations et on essaye de voir jusqu'où les formules de la physique peuvent nous amener. Mmh. Alors on a évidemment la physique quantique, la mécanique quantique, la physique des particules peut nous donner des pistes, mais on tombe sur des choses qui sont vraiment exotiques. Alors on va voir, c'est assez bizarre. Et par ce qui se passe dans l'environnement d'une étoile à neutrons, on va pouvoir peut-être savoir ce qui se passe au cœur de l'étoile à neutrons.
1: Eh bien, on voit ça dans quelques instants.
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1: Alors Lionel, tout à l'heure, vous avez un peu aiguisé ma curiosité. Vous m'avez dit que bon, on avait maintenant une étoile à neutrons, mais qu'il y avait parfois des comportements étranges.
2: Alors les comportements étranges...
1: Matière exotique, ça n'a rien à voir avec les plages ensoleillées.
2: Non, c'est de la matière un peu bizarre, on va dire, insolite, ça. Qu'on ne trouve pas facilement sur Terre en tout cas. Et donc ce comportement-là, pour pouvoir l'estimer, pour pouvoir le mesurer, le valider, il faut connaître un peu quelques paramètres de l'étoile à neutrons. Alors les paramètres, c'est la masse, c'est la taille qui nous donne une idée de la densité de matière. Et avec cette densité de matière-là, on va pouvoir estimer un comportement de ce qu'il, de la nature des éléments qui composent l'étoile à neutrons. Alors, on comprend un peu le comportement d'un objet qui serait entièrement composé de neutrons. C'est-à-dire qu'on atteint une densité un peu maximum, tout est vraiment compressé, on ne peut pas faire plus. Et si une étoile est un petit peu plus massive qu'une autre, forcément, elle va avoir une taille un petit peu supérieure. Parce qu'on ne peut pas comprimer davantage. Donc ça, c'est la première idée qui vient. Mais il se pourrait aussi que le cœur, vraiment le noyau, le centre de l'étoile à neutrons, qu'on a l'équivalent de la graine par exemple sur Terre, voilà, c'est vraiment vraiment le cœur, soit composé d'autres matières, une matière un peu exotique. Et une matière exotique qui finalement serait moins dense que la densité de neutrons qu'il y aurait autour. Et là, dans ce cas, si on augmente la masse encore, on peut comprimer le cœur qui n'aurait pas atteint une densité maximum à cause de ces particules-là qui ne sont pas comprimées à leur maximum. Ça veut dire que dans ce cas-là, si on augmente la masse de l'étoile, bah finalement, sa taille n'augmente pas. Le rayon même rétrécirait. Il y aurait plus de masse, mais ce serait plus comprimé au centre parce qu'on n'aurait pas atteint le maximum. Donc on voit que là, il faudrait vraiment faire la différence entre... une étoile qui est entièrement composée de neutrons, si la masse augmente, le rayon augmente. Ça veut dire qu'à partir de la mesure du rayon, on peut avoir une idée de sa masse et donc de sa densité. Mais si le cœur est composé d'autre chose que des neutrons, elle va se comporter autrement. En mesurant la masse et le rayon, on va se dire « Ah, là, il n'y a pas que des neutrons ». Donc, on pourrait avoir accès, mettre en évidence la composition du cœur de l'étoile à neutrons si on pouvait mesurer très précisément sa masse et son rayon. Là, on saurait à quelle densité on a affaire et donc peut-être à quelle matière on a affaire au cœur. Mais ça, c'est pas facile parce que, on l'a dit, l'étoile est toute petite. Cette chose-là qui nous permettrait d'avoir tous ces paramètres-là de l'étoile, ça s'appelle une équation d'état. Et ça, ce serait le Graal pour les physiciens.
1: Pourquoi on appelle ça comme ça, l'équation d'état? L'état de l'étoile,
2: c'est ça, ça décrit en fait, c'est une équation physique qui contient plusieurs paramètres. Et ces paramètres-là, on va dire, ils dépendent quand même les uns des autres. Avec ça décrit la relation entre la pression et la densité de matière. Et ça, ça nous donne accès directement, pratiquement, à la nature des particules qui composent cette matière-là. Alors, on peut déterminer... on va dire, à partir de cette équation d'état, la relation entre la masse et le rayon. Et il suffirait de mesurer alors le rayon, de mesurer la masse, et on a l'autre paramètre. On peut connaître la composition des particules et aussi leur comportement, et surtout comment elles interagissent entre elles. Là, c'est vraiment, cette équation d'état, c'est le Graal de l'astrophysique. Problème. Aux densités extrêmes qui règnent au cœur des étoiles à neutrons, on ne connaît pas cette équation d'état. Voilà, donc c'est toujours un Graal, inaccessible pour l'instant, on ne l'a pas. Et il faut essayer de la retrouver finalement à partir de la masse et de la taille. Comment on fait? À partir des observations. Alors, autre problème, et là on l'a déjà évoqué, une étoile à neutrons, c'est 20 km quand elle a la masse du Soleil. Quand elle fait deux fois la masse du Soleil, c'est 40 km de diamètre. Ça veut dire que c'est tout petit. Et la plus proche étoile à neutrons est à 400 années-lumière. Ça veut dire que c'est pas à côté.
1: Donc
2: c'est
1: un astre
2: tout
1: vraiment.
2: Petit,
1: ouais.
2: Et c'est un astre qui n'est pas très proche. Pour vous donner un ordre de grandeur, c'est comme si on pouvait voir des détails du millième de millimètre sur la Lune. Il faut avoir une sacrée résolution,
1: absolument,
2: une sacrée précision dans les observations. On n'y est pas du tout. On arrive à mesurer et à voir la taille des étoiles pas très éloignées quand elles sont grosses. Bételgeuse, on peut faire une image de Bételgeuse, mais elle va jusqu'à l'orbite de Saturne quand même. Elle fait pas 20 km de diamètre. C'est un peu plus grand que ça. Et donc, ces étoiles-là, le problème, c'est que la taille, c'est pas facile de la mesurer. Et la masse, pas beaucoup plus. Pour avoir accès à ces paramètres, alors on peut le faire autrement. On arrive à de bons résultats dans une catégorie spéciale d'étoiles à neutrons. Parce qu'en plus, il y en a différentes familles.
1: Différentes, ouais.
2: Cette famille-là, ce sont les pulsars. Alors ça, c'est bien parce que c'est pulsar. Là, ça pulse. Là, c'est vraiment le mot, l'indice qui nous décrit cette étoile, la neutron-là. Elles émettent un faisceau d'ondes radio en tournant sur elles-mêmes. Donc, il y a un endroit à la surface qui envoie un jet d'ondes radio. Une étoile à neutrons, comme le Soleil, ça tourne sur elle-même.
1: D'ailleurs, il y a quelques années, les premières écoutes faisaient croire à un message artificiel.
2: Voilà, on a un...
1: Tout de suite,
2: on a un signal extrêmement régulier.
1: Voilà, c'est ça.
2: On peut mesurer très précisément la période de rotation sur elle-même d'une étoile à neutrons, d'un pulsar en tout cas. Donc ça se comporte comme un phare côtier, voilà, la lampe qui tourne. Mmh. Et on voit ça, cette impulsion radio que l'on peut mesurer. Alors par exemple, il y a un pulsar au milieu de la nébuleuse du Crabe, donc on est dans la constellation du Taureau. C'est une supernova qui a explosé en l'an 1054, ça a été observé, ça a été notifié par les Chinois. Depuis, on a trouvé effectivement les restes de cette supernova-là. Au cœur de cette nébuleuse, il reste un noyau, il reste une étoile à neutrons qui est un pulsar. Et donc, on peut mesurer tout ça. Elle est à 7100 années-lumière de la Terre. La vitesse de rotation du pulsar sur lui-même, c'est 33 millisecondes.
1: Ah oui.
2: Ça tourne à 30 tours par seconde.
1: Ouf.
2: Ça va très vite. Alors, c'est pas étonnant. Imaginez le Soleil. Le Soleil, il fait un tour sur lui-même en un mois. Mais il fait 1,5 million de kilomètres. La patineuse, quand elle tourne sur la patinoire avec les bras écartés, elle tourne assez lentement. Dès qu'elle rapproche les bras de son corps, elle tourne de plus en plus vite.
1: C'est ça.
2: Le Soleil qui tourne en un mois, mais il fait 1,5 million de kilomètres, imaginez à quelle vitesse il tournerait s'il faisait que 20
1: kilomètres
2: de diamètre.
1: Oui, bien sûr.
2: Donc ça accélère la rotation. Et donc c'est pas étonnant d'avoir des pulsars qu'on appelle des pulsars pratiquement millisecondes. On en a qui sont plus rapides que ça. Hein. Là, c'est 33 millisecondes la période de rotation. On peut avoir même du pulsar, c'est une milliseconde. On a des pulsars millisecondes. Le diamètre de ce pulsar-là, c'est 20 km. Sa masse, 1,4 masse solaire. Donc on est dans les paramètres que l'on connaissait bien.
1: Et la température?
2: Température de surface, plus d'un million et demi de degrés. Donc c'est une petite étoile bien ratatinée, beaucoup de pression, mais très chaude.
1: Ouais.
2: La densité de matière est forte, donc il y a beaucoup d'interactions entre la matière, c'est chaud. Et les astronomes ont ainsi découvert des pulsars dont les masses se situent entre 1,1 et 2,1 masses solaires.
1: Mmh.
2: On peut se servir aussi d'autres choses pour estimer la masse et le rayon. C'est les effets qu'ont ces étoiles à neutrons sur leur environnement. Et là, on peut se servir, par exemple, de la relativité générale. Donc, la théorie gravitationnelle d'Einstein pour estimer la masse et le rayon. Pourquoi ? Parce que la lumière est courbée. Mais la lumière est courbée en raison de la densité de l'objet qui se trouve au centre. Donc, on mesure la courbure des rayons lumineux dans l'environnement proche de l'étoile à neutrons, on peut avoir une petite estimation de la masse du rayon. Parce que c'est vraiment des astres très compacts. Et c'est tout ça, la masse, le rayon, déforme d'autant plus l'espace local que l'astre est très compact. Donc on peut avoir accès un petit peu à ces paramètres-là. On peut se servir aussi alors d'un autre détecteur. C'est le détecteur des ondes gravitationnelles.
1: Alors c'est quoi déjà ?
2: Alors lorsque, et là ça ne marche que... Oui. Lorsque deux étoiles à neutrons fusionnent, c'est-à-dire ces étoiles, alors beaucoup d'étoiles vivent en couple. Ça, c'est le propre, c'est la grande majorité des étoiles. Le Soleil est solitaire, mais ça, c'est assez rarissime.
1: Oui.
2: On va dire, c'est exceptionnel. Des étoiles vivent en couple. Il peut exister des couples très serrés, d'étoiles qui étaient massives, qui finissent en couple d'étoiles à neutrons, et elles sont tellement proches l'une de l'autre qu'elles finissent par fusionner. Et là, c'est comme si, par exemple, vous faisiez des petits ronds dans l'eau avec un bâton. Ça fait des petites vaguelettes. Et au moment où le bâton, vous arrêtez de le mélanger comme tourner une cuillère dans une tasse de thé, vous laissez le bâton, mais vous le tournez sur lui-même, mais sans le déplacer. Il ne se passe rien. Mais lorsque vous le tournez réellement, et lorsque deux astres tournent réellement l'un autour de l'autre, il y a des petites vaguelettes qui sont émises dans l'espace. Alors là, c'est ce qu'on appelle les ondes gravitationnelles. Donc, quand les astres se rapprochent jusqu'à la fusion, il y a émission d'ondes gravitationnelles. Une fois qu'on obtient un astre tout seul, qui va tourner sur lui-même, mais qui ne vibre plus finalement, il n'y a plus d'ondes gravitationnelles. On observe ce phénomène-là depuis 2015, avec des astres encore plus massifs, donc des fusions de trous noirs. Mais depuis 2017, on observe des fusions d'étoiles à neutrons. C'est des vaguelettes qui sont plus petites, c'est plus dur à trouver, mais on arrive. Donc il a fallu attendre un petit peu. Maintenant, on a accès à des fusions d'étoiles à neutrons. On a réussi ce genre de mesure-là sur seulement 7 couple d'étoiles à neutrons.
1: Oui,
2: alors évidemment, c'est pas énorme. Avec un échantillon aussi petit, on va quand même pas pouvoir avoir l'équation d'état, mais seulement accès à cette équation d'état pour quelques valeurs particulières. Et La théorie, donc dans ce cas-là, indique que la densité maximum serait non pas de 5 fois la densité qu'on a dans un noyau classique, mais de 8 fois. On pourrait atteindre 8 fois la densité qu'on observe dans un atome. Et là, pour atteindre cette pression-là, alors on pense qu'on a une masse maximum pour une étoile à neutrons de 2,4 masses solaires. Si on mesure quelque chose qui ferait 2,6, 2,8, bon, on va dire 3 masses solaires, on n'est plus dans la catégorie de la neutrons, on passe chez les trous noirs. Là. La densité est vraiment extrême, même la lumière n'arrive pas à s'en échapper. Donc une étoile à neutrons, le maximum ce serait 2,4 masses solaires avec une densité de 8 fois celle d'un noyau atomique.
1: Mais quid de la matière exotique ?
2: Alors, voilà, la matière exotique. Parce que là, quand on arrive à cette densité-là, bon, peut-être qu'on peut passer à autre chose. C'est-à-dire que la pression fait fusionner les électrons et les protons pour les transformer en protons. Mais les protons et les neutrons, eux-mêmes, ne sont pas des particules élémentaires, on va dire. Il y a encore plus élémentaire à l'intérieur. En fait, c'est un assemblage de 3 particules. Un proton est un assemblage de 3 particules encore plus élémentaires que lui, et le neutron aussi. Ils sont composés de quarks. Donc on a des particules encore plus petites. Les quarks, alors c'est quelque chose vraiment particulier, il en existe 6 familles. Donc ils sont 6 cousins, on appelle ça les saveurs.
1: D'accord.
2: Les saveurs, il y a le quark haut, le quark bas, le quark étrange, le quark charme, le quark beauté et le quark vérité.
1: Ah, c'est poétique ça.
2: Alors quand on regarde sur des articles qui parlent des quarks, on va avoir le quark U, le quark D, c'est up, down. Tous les mots sont en anglais, là. On les a traduits, on va dire strange, charmed, mais c'est up, down. Et dans un proton et un neutron, il n'y a que 2 de ces saveurs-là, c'est le haut et le bas, le up et le down. Pour faire un proton, vous prenez 2 quarks haut et 1 quark bas.
1: Oui.
2: Ces 3 quarks-là, ça forme une particule qu'on appelle un proton. Si vous prenez un seul quark haut et 2 quarks bas, vous avez le neutron. Et donc, comme ces quarks-là, on va dire, sont assez semblables, la masse du proton est à peu près similaire à la masse du neutron. Ce sont 2 particules qui ont la même masse.
1: Le quark est la particule ultime de base ou il y en a encore ?
2: Dans les théories actuelles, oui.
1: Ouais, d'accord.
2: Jusqu'à temps qu'on trouve autre chose.
1: Autre chose, oui.
2: Ben, voilà. On est encore à la limite de ce qu'on connaît là.
1: De ce qu'on connaît,
2: donc,
1: d'accord.
2: Pour nous, les quarks sont vraiment les particules les plus élémentaires. Ça veut dire que, à la limite, si vous écrasez un proton, vous écrasez un neutron, hop, vous obtenez des quarks.
1: Voilà.
2: Alors, si la densité est énorme, et à ce point-là énorme, on peut arriver à libérer simplement les quarks. Et on a quelques doutes sur quelques étoiles que l'on pense être des étoiles à quarks. Et non plus, même plus des étoiles à neutrons.
1: À neutrons.
2: Bon, ça c'est un autre sujet. Et donc, ces quarks-là pourraient être se libérer, se désassembler des neutrons finalement, pour former d'autres particules que des neutrons. Parce que le neutron, c'est un quark haut et 2 quarks bas. S'ils s'assemblent pour faire autre chose, eh ben on n'a plus affaire à un neutron. Et on peut aller chez des hyperons, par exemple, des pions, des kaons. Voilà. Alors les kaons, on dit des kaons. Ça s'écrit comme aon, mais il ne faut pas dire en. Hein. Ce n'est pas les fans, les temps et les pans.
1: Oui,
2: voilà.
1: Les pans.
2: Non, là, c'est un kaon, ce n'est pas un can. C'est un kaon. Pour faire un hyperon, il faut à tout prix. Alors, c'est une particule exotique, particulière, mais qui doit comporter au moins un quark haut et un quark bas. Mais il peut y avoir un autre quark.
1: D'accord.
2: Un quark étrange, un quark charme, un quark beauté. Et là, vous avez une autre particule qu'on appelle un hyperon. Pour faire des pions et pour faire des kaons, la composition est autre que celle-là encore. Donc, on a pu affaire à un neutron. Le mélange des quarks fait qu'on a encore une autre particule. Et ces autres particules-là, là, c'est vraiment de la matière exotique. Et les équations de la physique pour décrire cet état de la matière-là, on les a pas.
1: On les a pas.
2: Et donc la densité, peut-être qu'au cœur d'une étoile à neutrons, où la densité est tellement forte qu'on va écraser ces neutrons-là pour libérer les quarks qui peuvent se réassembler pour faire autre chose, la densité peut vraiment changer. Et peut-être que là, on peut encore comprimer ce cœur-là qui aurait une densité différente, finalement, du manteau du reste de l'étoile. Et donc, en augmentant la masse de ce genre d'étoile-là, on peut encore comprimer la matière exotique qui aurait une densité finalement assez faible et qu'on pourrait comprimer encore. Et donc c'est pour ça qu'il faut être capable de mesurer la masse précisément et le rayon précisément pour avoir accès à cette équation d'état qui décrit l'état de la matière au cœur d'une étoile à neutrons. Et on saurait à quel genre de particules on a affaire. Là, on a émis simplement des hypothèses, mais on n'a pas accès encore à ces paramètres-là qui pourraient faire la différence et faire le tri dans toutes ces hypothèses-là.
1: Quelles sont les prochaines étapes alors ?
2: Les prochaines étapes, il faut des instruments encore plus performants que ce qu'on a actuellement.
1: Là, on est un peu limité parce
2: que les étoiles à neutrons, c'est tout petit. Et donc, il nous faut des instruments plus grands. Alors, prochaine génération, c'est la prochaine génération de radiotélescopes, par exemple. On voit qu'on peut avoir accès à certaines étoiles à neutrons par la radioastronomie, bah, les pulsars. Ils émettent un jet d'ondes radio. Donc, il y a un phare, comme un phare. Donc, il y a un faisceau d'ondes radio qui est émis dans l'espace. Si on a la chance que la Terre soit balayée par ce faisceau radio-là, alors on capte cette émission-là. Mmh. Si le faisceau radio passe pas sur la Terre, on capte rien. Ça reste une étoile à neutrons, même pas un pulsar, parce qu'il n'y a rien qui nous passe dessus. On n'est pas éclairé par ce faisceau de particules, d'ondes radio. Et donc, pour nous, ce n'est pas un pulsar. Donc, avec de futurs radiotélescopes encore plus performants, on pourra avoir des mesures beaucoup plus précises. On a aussi des futures expériences dans les accélérateurs de particules. Parce que là, tout ce qu'on a décrit depuis tout à l'heure, on est vraiment dans les états fondamentaux de la matière. Donc, l'autre voie d'accès, c'est la théorie. Mmh. Et donc, par les accélérateurs de particules, avec des collisions entre des ions lourds et des hypernoyaux. Les hypernoyaux, pourquoi ?
1: Donc ça, ce sont des expériences sur Terre.
2: Là, c'est à faire sur Terre, pour voir le comportement de la matière, pour en apprendre un petit peu plus sur dans tel état la matière se comporte comme cela. Et donc, il faut avoir accès à ces densités extrêmes-là que l'on peut obtenir avec des collisions. Mais des collisions d'ions lourds, où là, il y aurait vraiment beaucoup d'énergie dans la collision, avec des hypernoyaux, c'est-à-dire des noyaux non pas composés de protons et neutrons, mais d'hyperons. Mmh. Donc, l'autre composition des quarks. Donc, on voit que là, la théorie nucléaire associée aux observations astrophysiques, là, ça permettrait de nous permettre de mieux comprendre les états de la matière dense. On est à la limite de ce que l'on sait faire là en physique. Donc il faut améliorer à la fois les accélérateurs de particules, donc dans l'infiniment petit, et avoir accès à des observations encore plus précises dans l'infiniment grand. Au-delà de tout ça, on a affaire à un trou noir, et là c'est encore plus difficile à étudier. Et donc ces étoiles à neutrons, c'est vraiment le dernier échelon, c'est les objets les plus denses de l'univers, mais les plus mystérieux aussi.
1: Bon, ça donnera lieu à de prochaines émissions avec de nouvelles découvertes. Merci Lionel, à bientôt.
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0: 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Retrouvez sur TF1 le nouveau stagiaire. Sur France 2, Iris et les hommes. Vincent Elbaz fait partie du casting avec Laure Calamy. Marié à Stéphane depuis une quinzaine d'années, mère de deux filles, à la tête de son propre cabinet dentaire, Iris semble à première vue profiter d'une existence en tout point idyllique, hein. Mais elle cache en réalité un secret qu'elle a du mal à assumer. Oui, elle s'ennuie ferme dans son couple. Son mari et elle ne faisant plus l'amour depuis des années. Conseillée par une amie, elle crée quelque peu sceptique un profil sur un site de rencontre pour tenter d'y trouver un amant. L'idée se révèle pourtant vite lumineuse. Et en effet, Iris, surprise mais flattée, ne tarde pas à être courtisée par des dizaines de prétendants. Iris et les hommes. France 3, Hudson et Rex. Les tourmentés sur Canal. M6, du rugby, du football. Hein, c'est le ballon rond. Belgique, Iran. Et vous allez pouvoir retrouver sur W9 NCIS, TMC en esprit criminel. Et vous retrouverez notamment ce soir sur Gulli des épisodes de MacGyver. Voilà, je vous laisse faire votre choix et par avance une excellente soirée devant votre télévision. Bonne fin de week-end.
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2: Bonsoir à tous. Canicule. La vigilance rouge s'étend à 49 départements demain, un chiffre historique. 40 autres seront en vigilance orange ce lundi. À Paris, le maire PS Emmanuel Grégoire appelle à la précaution pour éviter les noyades. Il incite notamment à la vigilance en ce qui concerne les sauts depuis les passerelles interdites. La ville va par ailleurs étendre dès demain les horaires de baignade autorisés. Elles passeront de 15 à 21 heures pour faire face à la vague de chaleur. Et la région Île-de-France débloque une aide d'1 million d'euros pour ses lycées, centres d'examen à cause de la canicule. Cette enveloppe sera de la vague de chaleur. Et la région Île-de-France débloque une aide d'1 million d'euros pour ses lycées, centres d'examen à cause de la canicule. Cette enveloppe sera dédiée à l'achat de brumisateurs.

La climatisation ne tient pas le coup avec les chaleurs actuelles. Mordeliana, les premiers éléments du rapport d'inspection ont filtré. Une succession de défaillances et d'erreurs individuelles sont pointées du doigt plutôt qu'un manque de moyens. Ces défaillances ont permis à Jérôme Barella de passer à travers les mailles de la justice malgré une plainte déposée pour viol en août 2025. Il n'avait jamais été entendu. Guerre en Ukraine. Après des attaques de drones ukrainiennes sur des infrastructures pétrolières, la Crimée a suspendu la distribution de carburant. Elle est désormais exclusivement réservée aux services publics. Une partie de la péninsule est par ailleurs privée d'électricité après les attaques ukrainiennes. La Crimée est utilisée par la Russie pour soutenir ses opérations militaires face aux forces ukrainiennes. Cinéma, Tom Holland a révélé le nom de l'acteur qu'il aimerait voir reprendre le rôle de Spider-Man après lui. Il estime qu'Owen Cooper serait parfait. Il trouve que la star de la série Adolescence est talentueuse. Si Tom Holland s'apprête à raccrocher le costume, il fera toujours partie de la franchise, mais cette fois en tant que producteur.

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15: Bonsoir, nous sommes à l'aéroport de Madrid en attendant le vol pour les Canaries, car nous allons dans cet archipel, ce petit groupe d'îles qui appartient à l'Espagne et qui se trouve au large du Maroc dans l'océan Atlantique. Et qu'allons-nous faire aux Canaries? Nous allons y retrouver Werner Goelen, dessinateur belge de langue flamande, alias Griffo. Griffo, un dessinateur de bande dessinée qui travaille depuis 25 ans, qui est l'auteur de SOS Bonheur avec Van Hamme, des enquêtes de Munro, de Beatifica Blues et Samba Bugatti avec Jean Dufaux, de Monsieur Noir avec toujours Dufaux, de Singis Khan avec Philippe Cotias, de La Pension du Docteur Éon avec Cotias également. Et c'est le dessinateur actuellement de Giacomo avec Dufaux chez Glénat et de Vlad avec Yves Swals au scénario aux éditions du Lombard. Griffo donc a émigré aux Canaries, dans une île dont je ne vous donnerai pas le nom, car il ne veut pas que ce nom soit révélé au public, pour ne pas être embêté. Et nous allons le retrouver dans son nid, là-bas aux Canaries, pour une émission spéciale consacrée donc à Griffo.
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0: Marc Dacier en reportage aux Canaries chez Griffo, le dessinateur de Vlad et Giacomo C. Griffo qui habite une des îles de l'archipel des Canaries depuis une quinzaine d'années. Griffo qui s'est installé ici, qui a acheté une ancienne maison et qui l'a fait entièrement rénover dans le plus pur style canarien. Résultat, une demeure absolument magnifique que j'ai sous les yeux dans un style colonial. Une demeure grandiose. Je me dirige maintenant vers l'atelier du maître pour le rencontrer. Là, j'arrive devant le jardin de cette maison, un jardin magnifiquement aménagé par Anne, la compagne de Griffo, qui a également été sa coloriste il y a quelques années. Sous le nom de Anaïs, elle avait signé les magnifiques couleurs de Monsieur Noir. J'entre dans son atelier. Une grande pièce, toute blanche, pourvue des équipements les plus modernes. Un ordinateur, un scanner, Griffo est évidemment branché sur Internet, un épiscope et une grande table sur laquelle Griffo dessine. Et devant cette table, une grande fenêtre à travers laquelle Griffo a une vue magnifique sur le jardin donc, et également sur les chaînes de montagnes volcaniques qui se trouvent au centre donc, de cette île sur laquelle il a élu domicile. Griffo, bonsoir. Je vais t'appeler Werner, puisque c'est ton prénom. Un prénom allemand, alors que tu es flamand. Tu vis aux Canaries, un archipel espagnol situé au large de l'Afrique, et tu parles 5 langues. Peut-on te désigner comme un citoyen du monde ?
1: Je l'espère, oui. Citoyen du monde, à mon avis, c'est de se sentir à la maison, se sentir chez toi, partout.
0: Tu as beaucoup voyagé dans ta vie. Pourquoi t'être fixé ici, aux Canaries ?
1: Ça a beaucoup à voir avec la bande dessinée en fait. Quand je voyageais, c'était toujours des mois entiers, c'était pas deux semaines ou trois semaines. Et effectivement, si je voulais dessiner, il fallait que je deviendrais un peu plus sédentaire. Et comme je voulais pas, ou je pouvais pas, ou je pouvais plus supporter le ciel de plomb des Flandres, je suis déménagé vers le sud.
0: Alors, on va revenir à tes débuts. Est-il vrai que tu es entré aux Beaux-Arts d'Anvers à l'âge de 15 ans ?
1: Oui. Je voulais entrer plus tôt parce que la seule chose que je suis capable de faire, c'est toujours pareil, c'est le dessin. Je ne me voyais pas faire autre chose.
0: Tu as débuté dans la bande dessinée dans un fanzine underground de Anvers, puis tu as fait de la pub avant de reprendre Modeste et Pompon en 1975 dans le journal de Tintin. C'est une expérience qui s'est mal terminée, je crois.
1: C'était pas vraiment le genre de bande dessinée que je voulais faire, parce que je viens, comme tu viens de dire, d'un milieu un peu plus underground. Mais ce que je voulais surtout, c'est d'atteindre un public plus vaste. L'époque d'underground, c'était les amis du coin, quoi, qui lisaient notre journal. Enfin, je crois que le plus qu'on a vendu, c'était 3000 exemplaires, quelque chose comme ça. Mais j'ai accepté le travail de Modeste Pompon parce qu'il y avait quelqu'un de chez Lombard qui venait chez nous et qui disait, est-ce qu'il y a quelqu'un entre vous qui aime bien reprendre cette série ? Je dis oui, je veux bien, sans penser. Et alors, c'était l'époque de Desclée et Noiret. Noiret, qui était un Parisien, je crois, un chanteur aussi, qui faisait les scénarios. On a parlé avec Franquin à l'époque, qui disait, oui, écoute, moi j'ai fait cette série, tu sais, pour avoir un travail de plus, pour gagner un peu plus d'argent, vite fait. Mais comme il est tellement perfectionniste, il mettait aussi beaucoup de temps sur cette série, comme pour Gaston Lagaffe. Alors, il disait, tu fais ce que tu veux, tu changes la bagnole, parce que pour moi, quand j'étais petit, c'était ces bagnoles-là, tu les modernises. Fais ce que tu veux. Alors, on a inventé encore un personnage qui venait avec une espèce de, je sais pas, une espèce de hippie un peu style Gaston. Modeste et Pompon, ils dormaient ensemble. Et ça a élevé des réactions assez négatives, en fait. À un moment donné, bon, il ne faisait rien de... c'était pas du porno, hein. Mais à un moment donné, donc, ils se réveillaient ensemble, dans le même lit. Et ça, apparemment, ça n'a pas plu aux parents des enfants. Ils disent, oui, mais quand ils réveillent ensemble, comme ça, dans le lit, ça veut dire que... Hein? Et ce n'était pas accepté. Et peu à peu, ça ne ressemblait plus à Modeste et Pompon et on m'a viré, quoi.

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2: Griffo, le dessinateur de Vlad et Giacomo C, nous reçoit chez lui aux Canaries. Werner, tu m'as confié que de toutes les histoires que tu as illustrées, et elles sont nombreuses, ta préférée reste SOS Bonheur.
3: C'est SOS Bonheur pour son contenu, mais aussi Monsieur Noir pour l'ambiance. J'aime bien les contes et j'espère un jour de trouver une bonne scénario pour travailler un peu dans ce sens-là aussi.
2: SOS Bonheur, c'était une histoire qui était écrite par Jean Van Damme. Et ce que tu admires chez Van Damme, c'est sa capacité à donner une psychologie à ses personnages et la dimension sociale de ses scénarios.
3: Oui, tout à fait. Justement, quand je suis allé chez Dupuis avec un projet que j'avais avec un ami, ils ont accepté le dessin, ils n'ont pas accepté le scénario. Et justement, au même moment, par coïncidence, même que je ne crois pas trop aux coïncidences, c'était le moment exact où je devais être là, je crois. Il y avait Jean Van Damme qui rôdait par les couloirs de chez Dupuis. Et il avait justement le scénario de SOS Bonheur dans sa poche. Et c'était fait, comme vous savez, c'était pour la télé. Et c'était refusé parce que trop noir, trop négatif, etc. Et que la jeunesse n'était pas prête pour une histoire aussi noire. Alors, il pensait peut-être pour la bande dessinée. Et il a prouvé qu'il avait raison, parce que même aujourd'hui, 15 ans après la date ou plus, SOS Bonheur reste une histoire qui fascine les jeunes.
2: Tu apprécies beaucoup le travail avec Yves Wolfs, le scénariste de Vlad. Le fait qu'il soit lui-même dessinateur, est-ce que ça facilite votre collaboration ?
3: Dans un sens, oui. De l'autre côté, il fait tout le possible pour oublier qu'il est dessinateur. Il n'y a aucune indication qu'il me fait en étant dessinateur. Je ne le reconnais pas quand il scénarise quelque chose pour moi. Je ne le reconnais pas comme dessinateur, en fait.
2: Je crois que tu colorises Vlad sur des gris, alors que Giacomo est en couleur directe.
3: Oui, Giacomo est en couleur directe, mais ça a une origine, parce qu'il y a le numéro 9 et 10, si je ne me trompe pas, ou 10 et 11, c'était sur l'horloge de Venise, la tour de Venise. Et il y avait l'horloger suisse Piaget qui a restauré l'horloge pour l'année 2000. Et l'idée, c'était d'exposer les planches dans le palais des Doges. Donc, tu te rends compte, j'ai fait un petit effort, j'ai fait les dessins en couleur. Parce que même si je fais des dessins pour les bleus, je reste beaucoup de blanc. Donc, peu de noir, parce que j'y tiens beaucoup aux couleurs. Alors, j'ai fait en couleur directe et ça a plu à pas mal de monde. Donc, j'ai gardé un peu... ces techniques pour Giacomo, oui.
2: Tu m'as avoué une chose surprenante, tu as dessiné 11 albums qui se déroulent à Venise, donc les Giacomo C, enfin 12 même, mais tu n'as toi-même jamais mis les pieds à Venise.
3: Oui, c'est vrai, c'est un peu... Je ne sais pas si tu connais Paolo Conte, qui n'a pas vu tous les endroits dont il chante. Il a cette capacité de rentrer dans l'atmosphère de certaines villes qu'il n'a jamais vues. Donc je crois qu'il y a une ville réelle, il y a une ville éphémère des fantasmes comme ça. Et Venise, effectivement, j'ai cultivé une sorte de Venise à moi-même que j'ai dans ma tête, que je dessine aussi. C'est devenu presque une religion, quoi. J'ai peur, j'ai devenu peur pour aller à Venise. Mais un jour, j'irai. Ouais.
2: Tu iras quand on aura terminé la série.
3: Effectivement, oui.
2: Mais tout de suite, on va écouter Paolo Conte, alors.
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2: Nous allons terminer notre entretien avec Griffo, le dessinateur de Vlad et Giacomossé, en parlant avec lui de ses projets. Mais auparavant, Werner, tu dois m'expliquer cette phrase que tu as dite dans une interview pour un magazine il y a quelque temps. J'ai 50 ans, il me reste donc 10 ans de travail devant moi. Cela signifiait-il qu'à l'âge de la retraite, tu arrêteras la BD ?
3: C'était dans Beaudeuil, je crois.
2: Oui, je crois que c'était dans Beaudeuil.
3: Oui, effectivement, je ne comprends pas non plus. C'est un malentendu et en général, je demande toujours une copie pour voir si les noms et les dates sont corrects. Ils ne m'ont pas fait et voient ce qui se passe.
2: Ah oui, j'étais très surpris par cette phrase parce que quelqu'un qui fait son travail comme toi, tu le fais en faisant 2 albums par an, imaginer d'arrêter... Dans 10 ans, c'était quand même étonnant.
3: Ah non, c'est l'horreur, quoi. Même de penser, je pense jamais à demain, en fait. J'espère de pouvoir dessiner jusqu'à mes 80 ans.
2: Bon, ça va, je suis rassuré. Est-ce que tu aimerais retravailler avec Jean Van Damme ?
3: Oui, j'aimerais bien, oui, tout à fait. Enfin, je ne sais pas s'il y aura le temps, parce que je crois que de plus en plus qu'il veut abandonner certaines séries. Mais j'ai lu, aussi dans Beaudeuil d'ailleurs, j'ai lu qu'il sera toujours intéressé pour des one-shots. Et c'est quelque chose, j'ai une bonne idée que j'aimerais bien développer avec lui, mais on verra bien s'il a le temps.
2: Nombreux sont les dessinateurs qui te soumettent des projets, mais tous restent dans le même domaine réaliste que Giacomo ou Vlad. Or, tu aimerais dessiner un conte dans un style plus stylisé, comme tu nous l'as dit tout à l'heure.
3: Oui, c'est peut-être un peu ma faute aussi. À l'époque, moi j'ai toujours été dessinateur un peu caricatural, un peu plus stylisé. Et à l'époque, surtout avec SOS Bonheur, c'était un challenge, non ? Pour apprendre à dessiner en réaliste. Donc j'ai vraiment travaillé dessus pour devenir un dessinateur plus réaliste. Mais comme on retourne toujours à ses sources, j'ai vraiment envie. Et c'est effectivement avec Monsieur Noir, j'ai découvert que je m'éclate là-dedans. Tu sais, c'est moins strict dans les décors, c'est moins strict dans les personnages, tu es beaucoup plus libre. Donc graphiquement, c'est le rêve.
2: Parmi tes nombreux projets, il y a celui de devenir ton propre scénariste.
3: Oui, c'est depuis longtemps, mais comme je suis un peu lâche à cette époque-là, je me sens très bien dans le dessin. Le dessin pour moi c'est pas un travail, c'est entre hobby, c'est la fête, mais j'ai découvert que le scénario c'est du travail, c'est vraiment du travail, donc je bosse là-dessus, mais j'ai tous les éléments pour faire une histoire sur les îles ici, et je compte le faire dans les mois qui suivent.
2: Oui, tu aimerais bien faire une histoire avec comme personnages principaux les Guanches, qui sont les indigènes des îles Canaries.
3: Oui, c'est une histoire qui m'a surpris et fasciné à la fois. Quand je lisais des bouquins sur les îles à l'époque de la conquista, donc fin du 15e siècle, les Espagnols découvraient ici un peuple néolithique. Donc toujours, ça reste un peuple très, très éphémère, très plein de mystères, parce que les spécialistes ne sont pas encore sûrs de leurs origines. Il n'y a personne qui sait certainement, qui connaît bien leur culture, leur histoire, parce que les Espagnols, comme ils étaient très, très efficaces, ils ont rasé complètement l'histoire de ce peuple-là, ils ont christianisé, et comme ce sont des superficies, les îles très petites, ils n'ont pas eu... la chance de garder leur culture, pas comme les Indiens d'Amérique du Nord, c'est un pays plus vaste, donc ils ont pu sauver une partie de leur culture. Ici, c'est complètement rasé, donc on peut inventer, avec les peu d'éléments qu'on a, on peut vraiment inventer un monde assez spécial. Oui.
2: On attend ça avec impatience, Werner. Merci donc à Griffo qui nous a reçus chez lui aux Canaries. Et on se retrouve la semaine prochaine pour un nouveau numéro de Captivant, le magazine de la bande dessinée. Bonsoir à tous.

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0: 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Retrouvez sur TF1 le nouveau stagiaire. Sur France 2, Iris et les hommes. Vincent Elbaz fait partie du casting avec Laure Calamy. Mariée à Stéphane depuis une quinzaine d'années, mère de deux filles, à la tête de son propre cabinet dentaire, Iris semble à première vue profiter d'une existence en tout point idyllique, hein. Mais elle cache en réalité un secret qu'elle a du mal à assumer. Oui, elle s'ennuie ferme dans son couple. Son mari et elle ne faisant plus l'amour depuis des années. Conseillée par une amie, elle crée quelque peu sceptique un profil sur un site de rencontre pour tenter d'y trouver un amant. L'idée se révèle pourtant vite lumineuse. Et en effet, Iris, surprise mais flattée, ne tarde pas à être courtisée par des dizaines de prétendants. Iris et les hommes. France 3, Hudson et Rex. Les tourmentés sur Canal. M6, du rugby, du football. Hein, c'est le ballon rond. Belgique. Iran, et vous allez pouvoir retrouver sur W9 NCIS, TMC en esprit criminel, et vous retrouverez notamment ce soir sur Gulli des épisodes de MacGyver. Voilà, je vous laisse faire votre choix et par avance une excellente soirée devant votre télévision. Bonne fin de week-end.
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2: Bonsoir à tous. Canicule. La vigilance rouge s'étend à 49 départements demain, un chiffre historique. 40 autres seront en vigilance orange ce lundi. À Paris, le maire PS Emmanuel Grégoire appelle à la précaution pour éviter les noyades. Il incite notamment à la vigilance en ce qui concerne les sauts depuis les passerelles interdites. La ville va par ailleurs étendre dès demain les horaires de baignade autorisés. Elles passeront de 15 à 21h pour faire face à la vague de chaleur. Et la région Île-de-France débloque une aide d'1 million d'euros pour ses lycées, centres d'examen à cause de la canicule. Cette enveloppe sera dédiée à l'achat de brumisateurs, ventilateurs et tout autre équipement de rafraîchissement nécessaire pour protéger les lycéens et les personnels pendant les pics de chaleur. Les températures pourraient dépasser localement les 40 degrés. De son côté, la Fédération nationale des associations d'usagers des transports dénonce une situation incontrôlable dans les trains. Son président a indiqué que 3 lignes intercités sinistrées, à savoir Paris-Limoges-Toulouse, Paris-Clermont et Bordeaux-Marseille, sont victimes d'un non-renouvellement du matériel pendant des décennies. La climatisation ne tient pas le coup avec les chaleurs actuelles. Mort de Liana, les premiers éléments du rapport d'inspection ont filtré. Une succession de défaillances et d'erreurs indiquent pas le coup avec les chaleurs actuelles. Mort de Liana, les premiers éléments du rapport d'inspection ont filtré. Une succession de défaillances et d'erreurs individuelles sont pointées du

Militaire face aux forces ukrainiennes. Cinéma, Tom Holland a révélé le nom de l'acteur qu'il aimerait voir reprendre le rôle de Spider-Man après lui. Il estime qu'Owen Cooper serait parfait. Il trouve que la star de la série Adolescence est talentueuse. Si Tom Holland s'apprête à raccrocher le costume, il fera toujours partie de la franchise, mais cette fois en tant que producteur.

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2: Salut les amis, bienvenue dans British Connection, votre émission rock avec un EP de la semaine, celui de Fort. La série live avec l'ambulancier, deux titres pour le prix d'un pile. Philippe May nous parlera d'Oasis, découverte avec Flying Blanket Mystery, un classique du rock avec les bébés brunes, nouveauté avec Nouvelle Vague, et puis il y aura des titres de Nick Cave, Oberkampf, Gun Club et bien d'autres. Bienvenue, on est ensemble pour 2 heures de rock, d'excellent rock. Et puis ce titre est sorti en 2009, les Pony Pony Run Run, Hey You, 10 ans après, 10 ans plus tard, pour les 10 ans qu'ils fêtent ensemble et avec nous, avec cette nouvelle version, Hey You, dans British Connection.

Le riff de guitare de ce groupe est reconnaissable entre mille. L'un de leurs cartons, il y a déjà 22 ans, voici Block Party Bankettes.

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J'aime bien Brian Molko, hein, il est gentil, il nous fait des petits trucs drôles, puisque son dernier titre avec Placebo, Bruce Springsteen, oui, bah oui, oui, c'est un hommage à Bruce Springsteen, le boss, hein, quand on dit Bruce Springsteen, comme ça, un peu entraînant, avec un accent britannique, eh bien c'est hommage, hommage au boss, avec ce titre étrange et poétique, Bruce Springsteen.

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1: Bonne nouvelle, du côté de Ginzou et de leur chanteur John Stargas, il était victime d'un accident de bicyclette il y a quelques semaines. Il va de mieux en mieux, il se rétablit. Voici Out of Control, extrait du dernier album, Wow Wow.

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0: C'est la première partie de l'EP de la semaine. Le duo s'appelle Fort. Il est composé de Anna-Louise et Nico. Ils se sont formés en 2018. C'est une formule très épurée avec guitare folk, violoncelle. Vous pouvez retrouver également deux voix qui s'entremêlent. L'EP s'appelle Babylone. Voici le premier message par Nico.
1: Babylone, c'est une chanson qui a été composée assez rapidement. La mélodie, la structure me sont venues assez spontanément. Parfois, dans le processus créatif d'une chanson, ça peut être assez fluide, rapide, voire magique, puisque tout se décante en peu de temps. C'est ce qui s'est passé sur ce titre-là. Et par la suite, pour le texte, j'avais envie de décrire mon ressenti face aux tourments de notre monde, où nos libertés sont de plus en plus restreintes. Et m'inspirer du mythe de la tour de Babel me semblait une évidence. En tout cas, la thématique, la métaphore, tout me paraissait cohérent.

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1: Quelques dates de concert pour Matahari. Jusqu'en août, ils passent par Istres, Béziers, Sels, Renaissance et bien d'autres. Toutes leurs dates de concert sur leur page Facebook Matahari dans British Connection. Silence.

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1: La semaine prochaine, dans l'émission, je recevrai François Giraudino. Il a sorti un bouquin sur Nick Cave, il nous en parlera évidemment. Les voici, Nick Cave, avec ses Bad Seeds dans British Connection.

sortira le mois prochain A Date with Depeche Mode, le nouvel album de Nouvelle Vague. Un superbe album reprenant alors version des titres de Depeche Mode. Donc voici le premier Enjoy the Silence. Ils seront à la Cigale en concert le 22 avril prochain.

0: C'est la deuxième partie de Loopy de la semaine. Il s'appelle Force, c'est un duo, l'OP s'appelle Babylone. Leur texte aborde souvent la nature, l'humain et la protection de l'environnement. Le duo revendique une musique à contre-courant des tendances. Voici le deuxième morceau.
1: Silent Man, c'est une chanson qui parle de la solitude et de la difficulté à affronter la nostalgie d'un passé plus heureux. Le texte traverse une forme de deuil, tout en laissant entrevoir une ouverture vers quelque chose de meilleur. J'avais vraiment envie que le piano et les cordes ramènent à la rêverie et à l'espoir. Je suis super satisfait du résultat. Et puis, j'ai toujours pensé cette chanson comme une ballade à la manière d'un Blackbird des Beatles. J'ai toujours rêvé d'avoir une chanson qui serait presque enfantine, enfin, qui pourrait presque être interprétée comme une berceuse.

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0: Oasis, des gueules de derniers de la classe, des bagarres sans fin à leurs concerts, des chambres d'hôtel dévastées. Partout, dans la presse rock, ils sont les héritiers des Beatles, un peu, et des Sex Pistols, beaucoup. Ils sont cinq, ils sont de Manchester, et Oasis, c'est surtout la provoque.
1: What do you think of rock and roll today?
2: I think it's shit. But I think we're great. You know what I mean? There is no rock and roll today, is there? There's only us. I mean, anybody who likes the songs, that's who we play for. Anybody who don't like the songs, can go and piss off. I see today. You know what I mean? Today is good. Really good. And that is it. Tomorrow might be good. The day after might be good. I don't see no future, you know what I mean? It happens, it happens, it happens.
0: Et le futur pour Oasis, c'est 6 albums qu'ils doivent fournir à leur maison de disques qui les a découverts il y a un an, à peine. Leur premier album est sorti fin août et déjà, ils sont présentés comme le futur du rock'n'roll. Bref, à Manchester, il n'y a pas que le foot, maintenant il y a aussi le rock.
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à la fin août 1994, et je venais d'avoir 18 ans. Et ça a été un choc pour moi parce que ça résumait tout ce que j'aimais dans le rock anglais, à la fois le côté mélodique et le côté punk, le côté hargneux. Il y avait également la personnalité des Gallagher qui était quelque chose d'un peu à part. Alors on aime ou on déteste, mais dans leur arrogance, il y avait quelque chose d'assez fascinant. Et je pense que ce phénomène-là, on l'a encore mal compris en France. Donc je voulais un petit peu raconter d'où ils venaient, comment ils avaient émergé et pourquoi leurs chansons sont rentrées un petit peu dans le patrimoine national des Anglais, en tous les cas, en comment elles comptent encore aujourd'hui presque autant que celles des Beatles. On a vu le phénomène que ça a été lorsque les deux frères se sont réunis pour leur tournée. Donc, pour ce livre, pour l'écrire, je me suis basé d'une part sur des interviews que j'avais faites par le passé avec les frères Gallagher, Noël par deux fois et Liam une fois, et j'ai également contacté plusieurs universitaires anglais qui ont travaillé sur Oasis pour avoir un petit peu leur point de vue sur le phénomène. J'ai aussi pu contacter Johnny Hopkins qui a été leur attaché de presse durant une dizaine d'années, durant les années Creation, les meilleures années du groupe, et qui a vraiment vu de l'intérieur le phénomène explosé de nulle part pratiquement à la fin au début des années 90 jusqu'à attirer des foules immenses à la fin des années 90. J'ai également me suis entretenu avec John Robb qui est un musicien mancunien et qui connaît le groupe depuis ses débuts et qui a écrit une biographie qui fait autorité qui s'intitule Live Forever. Elle existe en français. Et donc Oasis, c'est un groupe qui ne vient pas de nulle part, qui vient de Manchester, mais qui arrive un petit peu après la fête, quand le groupe émerge en 92. L'heure est plutôt à la gueule de bois dans la ville. Les Stone Roses, qui ont été une influence énorme pour les frères Gallagher, tardent à publier un nouvel album. Les Happy Mondays ne sortent plus rien d'intéressant. C'est un petit peu la fin de la fête. Un nouveau phénomène est en train de naître en Angleterre, c'est la Britpop, un petit peu en réaction au grunge américain. Mais là, le couvert, la table est mise à Londres, plutôt pour des groupes comme Suède ou comme Blur. Personne n'attend les frères Gallagher, et donc ils vont arriver un petit peu comme une fusée, ils vont connaître une ascension supersonique, c'est le cas de le dire, avec leur premier album, qui est aussi le résultat de multiples hasards qui ont amené ce succès-là. J'en veux pour preuve la rencontre avec le patron du label Creation, Alan McGee, qui se rend à un concert à Glasgow, au King's Tattoo, un petit club. Il n'avait pas prévu forcément d'y passer, et surtout, Oasis est à l'affiche, joue en premier, mais les membres d'Oasis n'étaient pas prévus à l'affiche. Ils n'auraient pas dû jouer là, Alan McGee n'aurait pas dû s'y retrouver, et finalement, c'est le moment où Oasis décroche enfin un contrat avec une maison de disques. Il était grand temps pour les Gallagher qui pointaient au chômage à l'époque. Et tout leur premier album est nourri de cette rage, de ce côté d'être un petit peu les oubliés, d'être les déclassés. Et il y a quelque chose de très punk dans le premier disque d'Oasis. Je vous propose d'ailleurs d'écouter un morceau qui résume bien ça, qui s'appelle « Bring It On Down ».

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1: Ce qui fait le charme d'Oasis, c'est un peu l'association de deux éléments opposés. D'une part, les chansons de Noel Gallagher, où transparaît quand même une certaine mélancolie. J'aime beaucoup cette formule que m'avait donnée David Scott, qui est un écrivain et musicien mancunien, et je trouve qu'elle résume très bien les chansons d'Oasis, des histoires de perte et de désespoir dissimulées sous un bruit assourdissant. On voit mal cet aspect, parce que l'aspect grande gueule des frères Gallagher qui dissimule un petit peu tout ce côté taciturne, mélancolique qu'on entend également dans les phases B d'Oasis. Ça s'entend évidemment sur les deux premiers albums d'Oasis, ceux qui ont connu le plus de succès, Definitely Maybe et What's the Story, Morning Glory. On l'entend décuplé par la consommation astronomique de cocaïne des frères Gallagher à l'époque sur Beyond Now. Mais il y a quand même toujours cet aspect derrière qui est porté par la grande gueule, la voix de Liam Gallagher. C'est l'autre aspect, le côté rockstar presque inné de Liam. C'est l'association entre Liam et Noël, évidemment, qui a donné le carburant au groupe et qui va aussi entraîner sa perte petit à petit. La vie du groupe est jalonnée de disputes plus ou moins importantes. Ça commence dès les années 90, dès 95. Johnny Hopkins m'avait parlé d'une première dispute déjà à Paris. C'était après un concert au Bataclan qui avait été assez monstrueuse. Et ensuite, dans les années 2000, on a l'impression d'un groupe qui va cas à cas. Les albums continuent à sortir sans générer plus de passion que cela, jusqu'à l'explosion finale, jusqu'à la Rock en Seine. Un soir d'août 2009 où le groupe se sépare définitivement. Il se sépare, mais son héritage continue à vivre en Angleterre, surtout où les chansons rentrent petit à petit dans l'imaginaire commun. Pour le meilleur et pour le pire, parce que certains associent aussi toute cette vague de groupes nostalgiques qui a pu avoir à la fin des années 90 à des germes de ce qui va entraîner le Brexit. C'est un peu injuste de mettre Oasis dans le même panier, parce qu'Oasis, déjà, c'est un groupe plus rock que pop. Et surtout, par rapport à la Britpop, c'est un groupe pas vraiment britannique. Déjà, ils viennent de Manchester, le nord de l'Angleterre, c'est pas vraiment le sud. Il y a vraiment une opposition entre le sud et le nord. Et d'autre part, c'est un groupe dont tous les membres sont des enfants de la diaspora irlandaise, c'est-à-dire qu'ils ont tous grandi avec des parents qui étaient nés en Irlande. D'ailleurs, aujourd'hui, Noel Gallagher se revendique presque plus irlandais qu'anglais. Mais reste que cet aspect-là d'Oasis, le côté un peu rance, est quelque chose qui a accompagné le groupe dans sa longue descente des années 2000 jusqu'à la séparation finale, jusqu'à une descente qui pourrait se résumer par ce titre, qui est le dernier single à être sorti par Oasis, un extrait de leur album Dig at Your Soul, et je vous propose d'écouter, qui s'appelle Falling Down.

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2: Ce livre sur Oasis qui sort donc chez Le Mont et le Reste, je ne pense pas que je l'aurais écrit s'il n'y avait pas eu la tournée de reformation, la réconciliation entre les frères Gallagher. C'est quelque chose auquel pas grand monde ne s'attendait. Noël Gallagher était toujours au frein, les relations entre les deux semblaient extrêmement compliquées. Donc en 2024, on a appris que finalement la hache de guerre était enterrée pour différentes raisons, certainement des raisons pécuniaires. Il y avait beaucoup d'argent à se faire. Des raisons aussi, je pense, les frères Gallagher, connaissant leur arrogance, avaient envie de montrer qu'ils pouvaient encore être un groupe qui comptait, un groupe important. Et puis, peut-être des raisons plus sentimentales, entre autres, pour faire plaisir à leur mère qui a plus de 80 ans désormais, qui n'en pouvait plus de voir ses fils se faire ainsi la gueule sans fin. Mais cette tournée, elle a prouvé une chose, c'est que les chansons d'Oasis avaient vraiment, vraiment résisté au temps. On s'en était déjà rendu compte auparavant. Je pense à un épisode tragique en 2017, un attentat qui avait frappé Manchester à la sortie d'un concert d'Ariana Grande. Il y avait de nombreux morts, dont des enfants. Et quelques jours plus tard, les habitants de Manchester s'étaient réunis sur une des places de la ville. Il y avait une minute de silence, et à la fin de cette minute de silence, une jeune femme de vingtaine d'années avait commencé à chanter donc Look Back in Anger, une chanson d'Oasis que toute la foule avait reprise. Et j'avais pu en discuter à l'époque avec Noël Gallagher, qui avait été extrêmement touché, extrêmement ému de voir combien sa chanson était devenue comme un pansement pour soigner les douleurs de sa ville d'origine. Il avait été aussi également marqué par le fait qu'elle soit réinterprétée quelques semaines plus tard au Stade de France par la garde républicaine, juste avant un match entre la France et l'Angleterre. Ça montre que les chansons d'Oasis ont traversé le temps et ont traversé les générations. Je m'en suis rendu compte à Eton Park, j'ai pu assister à un des concerts de reformation du groupe, donc à Manchester en juillet 2025. Et autour de moi, c'était pas qu'une histoire de quinca sexagénaire, un peu ventripotent et vieillissant, qui voulait se rappeler leur adolescence. Il y avait un petit peu tous les âges, il y avait tous les sexes. C'était vraiment un grand mélange de différentes personnes, de différentes générations. Et les chansons d'Oasis ont encore ce pouvoir de créer une unanimité autour d'elles. Dans un pays comme l'Angleterre, qui n'a jamais été autant désuni, ça a été le même phénomène en Irlande, ça a été le même phénomène en Amérique du Sud, en Australie. Et on espère pouvoir le revivre bientôt en Europe, en attendant que l'annonce possible d'une nouvelle tournée d'Oasis en 2027. En tout cas, les chansons d'Oasis, celles écrites par Noël Gallagher dans la première moitié des années 90, ont résisté au temps et elles ont atteint une certaine forme d'immortalité, ce qui était contenu un petit peu dans la promesse de ce qui est pour moi la plus belle de chansons d'Oasis, que je vous propose d'écouter comme dernier morceau dans ce British Connection et qui s'appelle Live Forever.

0: Bienvenue en direct sur British Connection. Le match a commencé. Sylvie Schuss récupère la balle. Petit crochet punkisant. Passe à Kurt Cobain. Oh là là, la nonchalance grunge. Kurt Cobain pour Joe Strummer qui should I stay or should I go. Joe Iva et décale Robert Smith sur l'aile. Smith larmoyant, les cheveux dans les yeux mais efficace. Centre tendu. Oh mon dieu, les frères Gallagher s'embrouillent dans la surface de réparation. Et c'est le but. Le Rock'n'Roll FC remporte le match. Je rends l'antenne à vous les studios.
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1: Salut, c'est l'ambulancier. Je vous propose deux titres live issus de mon concert à l'Olympia. Alignement des astres et patinage, maintenant dans British Connection.

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Lorsqu'on fonde un groupe, c'est toujours compliqué hein, de trouver un nom. Eh ben, eux, ils sont pas embêtés. Ce groupe s'appelle Peugrou. Oui, du Verlan. Groupe Peugrou. Avec ce titre humoristique, gratte-moi le dos dans British Connection.

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1: Et un souvenir du concert d'il y a 15 jours pile au Trianon à Paris. D'ailleurs, vous retrouvez des vidéos sur la page Facebook de British Connection. Voici This Is Not a Love Song. Rise, pile dans British Connection.
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1: 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Date de concert, si vous êtes du côté de Saint-Michel-sur-Orge, c'est le 27 juin, dès 18h30, festival Rock in Kiosk. Ils fêtent leurs 20 ans et ce sera le dernier festival, ils nous l'ont annoncé, de superbes groupes qui ont marqué le Rock in Kiosk. Smoking Fuzz, Balto Paranda, Imparfait, Howard, Snuggles, c'est gratuit, c'est à Saint-Michel-sur-Orge. C'est des 20 ans et c'est le dernier Rock in Kiosk. La semaine prochaine, dans l'émission, on parlera de plein de choses. Il y aura des nouveautés, l'album de la semaine. Et attention, ce sera l'avant-dernière émission de la saison. Et ben ouais, la saison se termine dans 2 semaines. On se retrouvera bien sûr après à la rentrée. En attendant, je vous souhaite de passer une excellente semaine. On se retrouve bien évidemment ici même, la semaine prochaine, même heure, même fréquence. Et en attendant, ne l'oubliez pas, British Connection, c'est votre émission rock qui passe ce qu'on n'entend pas sur les radios rock. Allez, salut, salut.

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